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1: Bonjour à tous. Plus que 11 départements en vigilance orange canicule sont concernés. Paris et sa petite couronne ainsi que la façade atlantique de la Gironde à la Loire-Atlantique en passant par la Charente. Hier, il a encore fait très chaud en France avec quelques records de température battues. Plus de 38 degrés notamment dans les Landes à Bégard ou près de 38 degrés à Angoulême. Cette vague de chaleur devrait commencer à régresser dès aujourd'hui et jusqu'à dimanche. En attendant, le gouvernement s'est réuni hier afin de travailler à un plan d'endurance pour l'été. L'occasion pour le Premier ministre de faire passer c'est le message que ce n'était pas à l'État de tout gérer lors de cette vague de chaleur. Dans le reste de l'actualité, beaucoup de progrès vers un accord avec l'Iran. C'est en tout cas ce qu'affirme cette nuit le vice-président américain J.D. Vance. Les deux pays pourraient en effet mettre au point un protocole d'entente afin de prolonger le cessez-le-feu de 60 jours. Donald Trump, lui, ne serait pas encore prêt à l'approuver. Il était accusé d'avoir encaissé une cagnotte après les meurtres d'Incarville. Jean Messia a finalement restitué les fonds aux plaignantes, soit 42 000 euros. Cet argent avait été récolté pour les veuves des agents pénitentiaires tués par Mohamed Amra. Jean Messia mettait en cause la plateforme de financement participatif. Ce drame à Charolles dans la Drôme, un adolescent de 15 ans est mort hier après s'être blessé au cou avec une tronçonneuse. L'accident s'est produit dans le cadre de sa formation dans un lycée agricole. Une cellule d'urgence psychologique a été mise en place au sein de l'établissement. Et les deux Français disparus en mer au Maroc, ils ont finalement été retrouvés sains et saufs. L'alerte avait été donnée dans la nuit de dimanche à lundi.

0: Bonjour à toutes et à tous, bienvenue dans la matinale. Un chaudement bonjour encore aujourd'hui. Alors je sais pas, je veux pas être médisant hein, sur Météo France, mais hier Météo France annonçait des orages, mais aucun orage hier. Rassurez-moi, j'ai pas pété une durite. Il y avait pas d'orage. Bon voilà. Bon en même temps, ça aurait pu rafraîchir un petit coup. Hein, bah c'est pas le cas. En tout cas, bon voilà, on va faire la météo de ce jour, de ce vendredi, de ce week-end aussi. Hein, le temps va changer. On va même dire à partir de dimanche surtout. Donc il va faire encore chaud aujourd'hui, très chaud même, et puis un peu plus chaud qu'hier. Et puis ça va changer tout ça. On verra ça dans quelques instants, quelques minutes on va dire quand même. Pour ces points météo là, du week-end et la tendance de la semaine prochaine qui sera pas du tout la tendance de cette semaine. On va, ça c'est clair. Voilà, donc, et ça te fait rire. Bah oui, exactement. Et il est 7h03, donc voilà, bon, on va être ensemble jusqu'à 9h bien sûr sur le 97.9 FM, le DAB+, le Mans et agglomération, et en streaming sur notre site internet www.fréquence-ci.org. Donc on va avoir bien sûr, je l'ai dit, l'éphéméride de ce vendredi 29 mai dans quelques secondes, la météo, l'horoscope, la revue de presse agrémentée des Alpes-Mancelles qui sort aujourd'hui, les offres d'emploi, la téloge de Will pour acheter des trucs de bien ou pas à regarder ce soir à la télé, et puis l'info insolite, tout ça c'est dans la première heure, vous avez l'habitude hein, maintenant. Vous m'emmerdez, non c'est pas à vous que je m'adresse évidemment, vous m'emmerdez, c'est la chanson humoristique, donc c'est avec HKL et Saltimbanque, non pas du tout aussi c'est ça, et puis la boutique des rêves, et c'est en duo, donc c'est Christophe Maé en duo avec Francis Cabrel, ça c'est la chanson de l'album de la semaine qui n'est pas de cette semaine mais d'avant, puisque c'est un best-of hein, cette semaine, je vais y arriver, vous inquiétez pas, il suffit d'essayer de remettre les mots dans le bon sens, vous allez comprendre ce que je dis. Placebo Running Up That Hill, donc ça c'est le cover du jour, et puis on a aussi deux Maxi 45 Tours, voilà, puis pas mal de chansons aussi, on a pas mal de chansons que j'ai été chercher ce matin un petit peu, voilà aussi, ça fait tout va bien, c'est vendredi, ça ne peut qu'aller, non? Si? Bon, alors, soyez, allez, s'il vous plaît, un petit sourire là, alors en fait, allez, entre deux brossages de dents et je ne sais pas, un café, entre le café et le brossage de dents, vous pouvez me faire un petit sourire quand même, allez. Eh bien, en tout cas, moi j'ai la pêche, je suis ravi de vous retrouver ce matin et c'est parti tôt. C'est parti tôt pour cette la matina de Will. Donc c'est parti. Okay, on met quoi, ben, on met le jingle. Allez.
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0: Ah, c'est un avion qui passe. Alors, je sais pas, j'espère que vous l'entendez pas à la radio. Je m'excuse auparavant si parfois vous entendez des petites, des cloches ou des bruits un peu différents. C'est parce que là où je suis, il fait excessivement chaud. Je suis arrivé ce matin, il faisait 28,7. 28,7. Et, je vais mourir. Voilà, tout simplement. J'ai un petit ventilo. Donc, ça, c'est pareil. Vous devez pas l'entendre. Et la porte est ouverte. Voilà. Tiens, par exemple, là, on entend la petite cloche qui sonne. Ah, c'est tellement folklorique, la petite cloche qui sonne. Moi, j'aime bien. Voilà. Ça, moi, je trouve ça sympa. Donc, on va peut-être commencer maintenant. Mon petit père Will, mais absolument, absolument. Donc aujourd'hui, nous sommes le vendredi 29 mai. Le soleil s'est levé à 5h54, il se couche à 21h42. On gagne 2 minutes d'ensoleillement, ça c'est pas mal. Il n'y a pas de difficulté à trouver le soleil en ce moment. Attention, en fait, les Aymar, hein, j'ai pas dit les Neymar, les Aymar ainsi que les Gérard. Gérard, ose bien qu'à la fin, ça ne rende. Ah, c'est Rita Mutsuko. Oh, je m'égare. À la Saint-Gérard, les radis sont encore rares. Eh oui, absolument. J'en ai pas, à part dans les magasins, j'en ai pas vu pousser dans la rue encore, hein, il me semble pas. Les anniversaires du jour, c'est anniversaire de qui aujourd'hui? De personnes connues qui ne sont pas forcément nos amis. Alison Paradis, bon, apparemment elle est comédienne, sœur de Vanessa Paradis. Elle fête ses 42 ans. On a Sébastien Grosjean, voilà, puisqu'on parle de Roland Garros, moi je ne suis absolument pas Roland Garros. Sébastien Grosjean, donc, qui fête ses 48 ans. Aujourd'hui, on a également. Pardon, Annette Bening, actrice américaine, elle. Excusez-moi, fait ses 68 ans, j'ai un petit chat dans la gorge. Latoya Jackson. Sœur d'eux, évidemment, elle fête ses 70 ans. Aujourd'hui, l'excellentissime compositeur Danny Elfman, qui fête ses 73 ans, hein, bien sûr. Hein. On ne peut pas le séparer de Tim Burton, hein, Danny Elfman, bien sûr. Catherine Lara, elle fête ses 81 ans aujourd'hui.

Donc voilà pour les anniversaires de nos amis célébrités. Si c'est le vôtre, bonne année, hein, bien sûr. Vous pouvez me ramener un petit gâteau si vous voulez, non? Bon, d'accord, ok, tant pis. Non, de toute façon, je n'ai pas le droit. Les événements qui se sont passés se sont produits un 29 mai, le 29 mai 1985. Moi, je m'en souviens bien de ça, puisque j'étais devant la télé. Une émeute sème la mort lors de la finale de la Coupe d'Europe de football, opposant au stade Heysel de Bruxelles les Anglais de Liverpool aux Italiens de la Juve de Turin. Des voyous allemands allument, pardon, un incendie et insultent des spectateurs. La scène se transforme bientôt en bagarre, incitant les spectateurs attaqués à fuir. Celle-ci se retrouve coincée dans des grillages. Un muret de béton cède sous la pression, faisant exploser la masse humaine. On comptera 38 morts, 454 blessés. La tragédie qui restera comme l'une des plus marquantes du sport contemporain entache profondément l'image de tout le football professionnel pendant de nombreuses années. Et c'est surtout qu'après, ils ont poursuivi le match. Ils avaient décidé, je me souviens bien, de reprendre le match. J'ai ces images en tête avec Michel Platini complètement effaré. Je me souviens très bien. L'étoile jaune devient obligatoire pour les Juifs de plus de 6 ans, 1942. 100 000e jour de guerre en 1917. Les Français s'exprimant par un référendum en 2005 rejettent le traité constitutionnel européen par 54,68% de non pour 45,32% de oui et une participation de 69,34%. Autant dire qu'on n'en a pas tenu compte, mais voilà. Deux mois après l'incendie du tunnel du Mont-Blanc, un accident similaire se produit en Autriche dans le tunnel de Tauern, près de Salzbourg, provoquant la mort de 12 personnes. C'était en 1999 et en 2009, décès de la snowboardeuse française Karine Ruby, à l'âge de 31 ans, lors d'une chute d'une crevasse du glacier du Géant. Voilà pour cette éphéméride du jour. On commence en musique avec Tom Jones, It's Not Unusual, et on se retrouve juste après pour la suite de cette matinale.

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1: La météo, les 7h11, je vous l'ai dit, hein, les températures n'ont pas baissé d'un poil hier, donc ni aujourd'hui bien sûr. Donc les températures ce matin entre 27 et 29 degrés déjà, donc pas au petit matin, hein, là on est, il y a moins, mais en fin de matinée. Hein, donc il fera toujours très beau, quelques petits nuages, 27 degrés, la minimale c'est pour Sille, Guillaume, 28 sur Mamers et Bonnétable, 29 sur Le Mans ainsi que Loué, ce sera les maximales ce matin. Hein, dans l'après-midi on va aller jusqu'à 34 degrés sur la Flèche, notamment Sablé-sur-Sarthe, Le Lude, Rouézé ou encore Le Mans, 33 du côté de Loué, de Montfort-le-Génois, 32 degrés pour Vibray, Saint-Calais et Sillé-le-Guillaume. Donc il fera toujours très beau. Hein, voilà, donc on va faire le petit temps aussi de ce week-end, évidemment. Donc pour demain matin, les températures toujours entre assez hautes, hein, dès le matin. Quelques nuages gris du côté de Loué et de Sablé-sur-Sarthe. Les températures seront entre 24 et 27 degrés. 24 toujours pour Sillé, la minimale, 25 pour Mamers, 26 à Vilaine-sous Lucé ou Vibray, 27 sur Le Mans ainsi que sur le Lude. L'après-midi, on va respirer un petit peu mieux. Des orages tout de même signalés du côté de Rueil-sur-Loire, si vraiment il y en a, hein, parce qu'en ce moment on les annonce mais ils sont pas là. Entre 29 et 32 degrés l'après-midi, donc 29 degrés du côté de Sillé, voilà, quelques degrés en moins, ainsi que pour Mamers, 30 degrés à Bonnétable, 31 pour Le Mans, Rueil-sur-Sarthe, 32 la maximale demain pour le Lude et la Flèche. Le temps va se rafraîchir à partir de dimanche, c'est là qu'on va commencer à basculer sur les températures plus fraîches. On va perdre quasiment 13-14 degrés l'après-midi. On sera entre 20 et 22 degrés. Déjà, on perd 5 degrés en moyenne le matin. 20 degrés pour Sille Guillaume. Il fera toujours très beau, ça c'est plutôt sympa. 22 degrés les maximales, hein, donc pour Le Mans, Château du Loir, encore Ruyé sur Loire. Et l'après-midi, on sera entre 22 et 25 degrés. Vous voyez déjà, on a perdu quand même une bonne dizaine de degrés. Et ça va se poursuivre, hein, la semaine prochaine. Donc 22 il y aura quelques nuages, mais il fera toujours beau. En tout cas, et 22 degrés, ça sera la minimale pour Sillé, toujours 23 pour Mamers, 24 pour Le Mans et Caumois, et 25 degrés pour le Lude ou encore la Flèche. Si on allait du côté de la semaine prochaine pour la tendance, lundi, entre 19 et 21 le matin, ouais, ça sera déjà plus agréable. Il fera toujours beau, et entre 24 et 26 degrés lundi après-midi. Donc ça, c'est plutôt bien. Les températures seront beaucoup plus respirables. C'est à partir de mardi que le temps change vraiment avec la pluie qui arrive et qui va s'installer quand même dans la semaine. Les températures entre 18 et 20 le matin avec de la pluie sur l'ensemble de la Sarthe, et l'après-midi entre 19 et 22, ce sera de la pluie également. Hein. C'est la tendance, ça peut bouger. Mardi, c'est une journée de pluie entière qui nous attend avec des températures entre 16 et 18 degrés, 17 et 20 degrés. Alors, je vous avais dit, on perd au moins une quinzaine de degrés pratiquement mercredi prochain. Voilà. Donc on revient à la semaine d'avant où il faisait pas chaud, où il faisait chaud. Jeudi, pour terminer, allez, cette tendance de la pluie aussi le matin et l'après-midi sur l'ensemble de la région, des averses voilà prévues, et des températures l'après-midi qui seront entre 17 et 16 degrés, et 17 et 18 degrés. Donc vous voyez, hein, le changement de ce temps. Voilà, 7h15, on refera un point sur la météo aux alentours de 8h50-55. Pour le moment, on écoute Janis Summers avec School of Rock and Roll.

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1: Horoscope de ce 29 mai, on commence par les béliers. Aujourd'hui, c'est l'argent qui est au centre de vos pensées. Faites travailler vos méninges et vous ne tarderez pas à trouver des solutions qui vous permettront de rebondir. Les taureaux, aujourd'hui, vous êtes particulièrement sensibles à ce que dit votre conjoint, votre collaborateur. Mais que ce soit des louanges ou des reproches, sachez rester de marbre. Gémeaux, c'est la volonté et la vitalité qui vous caractérisent en ce moment. Vous êtes dynamique, opiniâtre. Et même si les tâches quotidiennes vous ennuient quelquefois, vous assurez. Cancer, si vous vivez une déception amoureuse ou que vous souffrez de la solitude affective, ne pensez pas que la situation soit irréversible. En fait, vous vous recentrez pour mieux rebondir. Lion, si l'un des membres de votre famille vous pose problème, téléphonez à l'une de vos connaissances. Un regard extérieur est le plus souvent impartial. Vierge, en ce moment, soit les études priment et vous n'arrêtez pas de plancher sur les sujets qui vous intéressent, soit une soif de vous engager socialement vous titille. Balance, c'est le moment de penser à faire quelques économies pour partir en week-end ou, si c'est réalisable, en voyage. Trouvez le meilleur rapport qualité-prix. Scorpion, vous voilà en train de rêver, de fantasmer, et il faut dire que ça vous chatouille de plus en plus. Et si vous tentiez votre partenaire en fin de soirée, bande de coquinous. Sagittaire, bien que votre partenaire ou vos collaborateurs soient importants à vos yeux, vous éprouvez le besoin de prendre du recul. Repos et méditation sont au programme. Capricorne, le travail devient très important depuis quelques temps, mais pensez à vos amis qui pourraient vous donner le recul nécessaire pour mieux avancer par la suite. Verseau, votre créativité semble à l'honneur en ce moment. Du coup, vous n'hésitez pas à viser les plus hautes marches du podium, et vous avez bien raison, qui ne tente rien n'a rien. Poisson, vous semblez privilégié la famille, le foyer, mais vous devriez prendre l'air plus souvent, partir en voyage, voire même pour un week-end prolongé, cela vous fera le plus grand bien. Voilà, il est 7h19, c'était l'horoscope de ce 29 mai. Il est temps d'écouter, qu'est-ce qu'on va écouter ? Poupilove, c'est Paul Anka.

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1: La revue de presse ce matin agrémentée des Alpes-Mancelles qui est sortie aujourd'hui, donc 29 mai. Grosse inquiétude du côté de Sougé-le-Ganelon. Pourquoi l'usine Hutchinson est menacée de fermeture? C'est la question qui est posée à la une des Alpes ce matin. Cet éleveur rêve du prix d'Amérique. Une saga familiale de 450 ans près de Sillé. Pays de Sillé toujours, ses frères montent une asso pour le sport de haut niveau. Stampage 7 près de Sillé. Une initiative insolite proposée aux aînés dans ce bar et à Évron à 19 ans, les restaure une bâtisse ancienne dans le centre-ville. Les Puces de Fresnay, qui est le nouveau boss de l'organisation. Voilà tout ceci sur les Alpes-Mancelles ce matin. Voilà, pour le Maine Libre, 2-1 ce matin. Assurance MMA redressée la barre après une période de turbulence. L'assureur Manceau voit l'horizon s'éclaircir. Franck Levallois, directeur, évoque la stratégie de la compagnie. C'est en page 2. Et puis en Sarthe, on nous dit en titre, c'est un véritable engouement. De quoi parle-t-on? Eh bien, des vignettes Panini, qui ont moins de 200 ans ne doivent pas connaître. Les vignettes Panini pour la Coupe du Monde de foot 2026 s'arrachent comme des petits pains. Les buralistes peinent à répondre à la demande des collectionneurs. Le français Moïse Kwame, révélation à Roland-Garros, tandis que le grand favori Sinner s'est effondré, a été éliminé en deuxième tour. Le Sarcellois de 17 ans a livré une bataille homérique, nous dit-on. On parle bien sûr de Roland-Garros. Justice à un adolescent de 16 ans, victime d'un chantage à la vidéo intime. Économie, le volailler LDC dépasse les objectifs qu'il s'était fixés. Entreprise des t-shirts originaux et Made in France. Le Manceau Rémy Lemaître promeut avec ses associés une marque angevine de t-shirts fabriqué en France à base de coton bio. Des artistes assurent la création graphique. En foot, les villes jumelées avec Le Mans promues également cette saison. Bon week-end en Sarthe. Hippisme, caisse à savon, fête, concert, toutes les idées de sortie. Les Sartois n'ont que l'embarras du choix pour s'occuper. Durant ce dernier week-end de mai, c'est vrai qu'il y a beaucoup, beaucoup de choses. Justice, représailles, perte financière, le lourd tribut des lanceurs d'alerte. Société, l'Assemblée nationale abroge à l'unanimité le code noir. Criminalité à Grenoble, la violence exacerbée, désinhibée des narcotrafiquants. Voilà ce que vous trouverez en Maine Libre ce matin pour le Ouest France. Titre fruits et légumes, ventilateur, la ruée vers ceux qui rafraîchissent. Ça c'est chaque année dès qu'il y a des vagues de chaleur. Et puis la pression s'accentue sur Patrick Bruel, accusé de viol présumé toujours innocent, bien sûr, faut le rappeler. Et puis à la flèche, comment le zoo s'adapte aux fortes chaleurs. Et oui, pour les animaux, heureusement qu'ils ont bien des zones d'ombrage, bien sûr. Le retard de l'aide au carburant met les entreprises en difficulté en Sarthe, comme partout en France, bien sûr. Et puis voilà pour le Ouest de France. Le Maine Libre et les Alpes-Mancelles, ce matin que vous retrouvez dans vos kiosques. The Kingsman, Louis, c'est le titre qu'on écoute, il est 7h25.

0: Et voilà, donc c'était The Kingsman, Louis Louis. Tout de suite, on passe aux offres d'emploi du jour.
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0: Les offres d'emploi, la communauté de communes du pays sabolien qui recrute un gestionnaire carrière paye santé, donc homme ou femme, au sein du service ressources humaines. Donc il faut aller sur le www.payssabolien.fr pour avoir plus de détails pour cette annonce. En tout cas, voilà, ils cherchent un gestionnaire carrière paye santé du côté de la communauté de communes du pays sabolien. Toujours dans le chinois bilurien, toujours avec la communauté de communes, donc qui recrute un animateur ou une animatrice enfance, si à Val site à Val de la Une, à Val de la Une, oui, c'est ça, d'accord. Donc CDD jusqu'au 19 juin, service petite enfance jeunesse, profil recherché BAFA souhaité, le recrutement c'est dès que possible, CDD jusqu'au 19 juin, 18h30 hebdomadaire, voilà, recrutement immédiat, profil recherché, donc j'ai dit BAFA souhaité. Envoyez votre candidature à RH@cc-genois-bilurien LURIEN.fr, RH@cc-genois-bilurien.fr. Donc site à Val de la Une, donc animateur, animatrice petite enfance, proposé par ce poste proposé par la communauté de communes du Génois Bilurien. Qu'est-ce qu'on a d'autre également? Je regarde si j'ai une autre service emploi également. Salarié Oser l'évolution professionnelle, c'est le service emploi du Val de Sarthe en collaboration avec Transition Pro des Pays de la Loire et Avenir Actif qui organise une soirée sur la reconversion évolution professionnelle. Cette soirée s'adresse aux salariés du secteur privé et aux indépendants. Elle aura lieu le lundi 15 juin à 20h dans l'auditorium de l'Unisson, rue du 11 novembre à la Suze-sur-Sarthe. Il faut vous inscrire obligatoirement, c'est gratuit évidemment, mais il faut vous inscrire au 02 43 77 20 60 02 43 77 20 60 ou bien emploi.social@cc-valdesarthe.fr emploi.social@cc-valdesarthe.fr 02 43 77 20 60 le lundi 15 juin 20h à l'auditorium L'Unisson à la Suze-sur-Sarthe pour donc cet atelier dans l'auditorium. Donc c'est 29 rue du 11 novembre à la Suze-sur-Sarthe, voilà exactement. Donc cette soirée sur la reconversion et l'évolution professionnelle. Voilà pour les offres d'emploi du jour. On va écouter maintenant ma fille, voilà, c'est ça, Serge Reggiani, et on se retrouve juste après une très belle chanson, un petit peu de douceur.

0: Waouh, magnifique chanson de Serge Reggiani. Ma fille, il est 7h34 sur Fréquencier. On passe maintenant à la télé de Will.
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0: On commence avec Famille, je vous aime ce soir sur France 3 avec l'inénarrable Michel Drucker. Donc émission à 21h10, la famille a toujours inspiré les artistes, que ce soit en chanson ou en humour. Pour ce troisième numéro, Michel Drucker recevra la mère et le fils les plus populaires de France, Maria et Christian Baudins. Daniel Guichard et Chico and the Gypsy, entourés de certains de leurs fils, Antoine Duléry et toute sa famille. Il y aura également Salvatore et Adamo et sa fille, Laurent Baffy, accompagné de sa mère et de son fils, Jean-Philippe Janssen avec sa mère. Pour un grand moment de rire et de bonne humeur, Mathilde Seigny interprétera la chanson Mon père. Eline reprendra son titre Je pense à vous devant ses parents. Voilà, donc encore une émission où il faut sortir la boîte de mouchoirs, j'ai l'impression. Après, c'est rare que des. C'est vrai que des gens connus partagent leur intimité tout de même. Hein. Faire venir ses enfants en plateau, sa famille, ses parents, sa mère. Enfin, c'est un grand moment. Enfin, je veux dire, faut quand même le faire. Hein. Certains ne doivent pas accepter, je pense. C'est pas évident. Hein. En tout cas, voilà, certainement une belle émission encore proposée par Michel Drucker sur France 3 ce soir à 21h10. Un film cultissime ce soir, Max et les Ferrailleurs sur France 5. Un film d'1h52 de Claude Sautet de 1971. En 1970, Max, Michel Piccoli, ancien juge d'instruction devenu inspecteur de police, n'a qu'un objectif: piéger des gangsters en flagrant délit afin de prouver son efficacité. Par l'intermédiaire de son ancien camarade de régiment, Abel Bernard Fresson, il rencontre des petits truands, les ferrailleurs de Nanterre. Se faisant passer pour un banquier, il se sert de Lily Romy Schneider, la compagne d'Abel, pour les inciter à commettre un braquage. Voilà, avec Romy Schneider, Michel Piccoli, Bernard Fresson, François Perrier. Voilà, une belle distribution pour ce film plus que cultissime de Claude Sautet, Max et les Ferrailleurs sur France 5 ce soir. C'est à 21h05. On va sur un documentaire maintenant avec les Junkies d'Adolf Hitler. Et oui, c'est sur la chaîne T18. Durée de 54 minutes, réalisée par François Pommès. En 1938, un laboratoire allemand met au point la pertivine, une méthamphétamine d'une puissance inédite. Euphorisante, énergisante et peu coûteuse, elle s'impose rapidement comme un produit phare. D'abord en vente libre auprès de la population, elle attire bientôt l'attention de la Wehrmacht. Les médecins militaires, séduits par ses effets, décident de l'expérimenter à grande échelle. Commence alors une distribution massive auprès des soldats du Reich. En pleine Seconde Guerre mondiale, cette pilule miracle devient une arme redoutable. Les Junkies d'Adolf Hitler, c'est ce soir sur T18. Et puis on a l'extraordinaire histoire du Concorde sur Novo 19, documentaire de 51 minutes de Véronique Lorme. Le Concorde, avion de ligne supersonique, est né d'un accord franco-britannique signé le 29 novembre 1962. À la retraite depuis 2003, l'oiseau blanc continue de fasciner des spécialistes, tant pour ses performances que pour son design, hein, à l'époque évidemment. Stylistes, ingénieurs et chercheurs ont collaboré pour aboutir à cette aile Delta, dont la forme ne doit rien au hasard. Le document relate la création de cet appareil mythique à travers les témoignages de ceux qui ont participé ainsi que des images d'archives. L'extraordinaire histoire du Concorde, c'est à 21h07 sur la chaîne Novo 19. Et puis il y a d'autres choses encore, hein. Masked Singer, spécialité ce soir sur TF1. Il y a du football sur Canal, Lyon-Arkema, l'Arkema Premier League, c'est la finale là, ce soir. Gauthier Capuçon à l'Olympia, c'est sur France 4. C'est de la musique. Cauchemar en cuisine, ça c'est à Brive-la-Gaillarde ce soir, sur M6 à 21h10 également. Et puis, on a le Puy du Fou, coulisses et secrets du nouveau spectacle sur C-Star. On a pas mal de choses encore. Et du tennis de table Pro A, c'est la finale, donc à 20h40 sur la chaîne L'Équipe également. Voilà pour la télé de Will pour ce soir. On repart en Munich. Non, on repart pas, on va pas à Munich. Hein. Richard Anthony, c'est ma fête.

0: Richard Anthony, c'est ma fête sur Fréquence IE. Il est quelle heure? 7h40, et c'est pas ma fête à moi encore, hein. Attention, quelle heure il est? Il est 7h40, donc on va écouter le Ciné-CIE. Il y a du cinéma, hein, ce soir et dimanche à la salle Léon Bénardeau. Le film qui vous est proposé, c'est Chers parents, donc une comédie française. Donc on écoute tout de suite la capsule Ciné-CIE. Bonjour à toutes et à tous, bienvenue dans Ciné-CIE, la rubrique qui vous présente le film qui vous est proposé à la salle Léon Bénardeau, de CIE Le Guillaume. Et cette semaine, le film qui est en projection, c'est « Chers parents ». C'est une comédie française d'1h26, réalisée par Emmanuel Patron, avec André Dussolier, Miu Miu et Arnaud Ducret. Quand Alice et Vincent Gauthier convoquent en urgence leurs trois enfants, la fratrie débarque affolée, craignant le pire. Mais bonne nouvelle, leurs parents ont en fait touché le jackpot. Le problème, ils ne comptent pas leur en donner un centime. On écoute tout de suite la bande-annonce.
1: On arrête de s'inquiéter, on est peut-être très bien.
2: S'ils allaient très bien, je les aurais dit, les enfants, on va très bien. Pas venez au plus vite, on a quelque chose de très important à vous annoncer.
3: Salut les enfants!
4: On est rentrés!
1: Bon, dites-nous, qu'est-ce qui se passe?
3: On a gagné à la loterie.
5: On a gagné à la loterie, quoi!
6: On a gagné à la loterie.
3: Ben, oui, pardon. Oui.
7: Vous avez l'intention de nous en donner un peu, mais même un tout petit peu?
3: Non. Ah bon?
7: Ben non.
2: Ils ont le droit de faire ça, là.
8: Combien vous voulez? De quelle somme avez-vous besoin pour être heureux?
1: C'est compliqué.
3: Ah non, mais si c'est compliqué, vous pouvez refuser.
7: Non.
8: Ils vont passer une nuit épouvantable.
2: Ils m'ont donné ce que j'ai demandé.
3: T'avais demandé combien?
2: 100 000.
3: 100 000 euros?
7: 100 000 euros!
8: Finalement, c'est assez jouissif, ce petit côté Rockefeller, sentiment de pouvoir, de domination même.
3: Tu fais une hypoglycémie.
7: C'est gaffe!
1: 150 millions?
8: La loterie, mon cul!
7: Oh les gros bâtards! Ils ont filé un pourliche de voiturier!
8: On vous a donné 100 000 euros à chacun.
3: Vous êtes sous le choc, mais c'est normal.
2: On ne savait pas que vous aviez gagné le PIB du Burkina Faso, maman.
8: Je me demande si on n'a pas un petit problème d'autorité.
0: Projection le vendredi 29 mai à 20h30 et le dimanche 31 mai à 18h. Je vous rappelle que ce film vous est proposé par la mairie de CIE Cinéambule pour un tarif unique de 5 euros avec une carte de fidélité gratuite qui vous permet de bénéficier d'une place au bout de 10 entrées. Ce Ciné-CIE se termine et je vous dis à la semaine prochaine. Voilà pour le cinéma ce soir et ce week-end à la salle Léon Bénardeau pour 5 euros. Ça vous permet de voir ou de revoir un film que vous avez bien aimé ou une comédie que vous n'iriez pas, soyons honnêtes, au cinéma pour 15 balles. Voilà, c'est tout. 7h43, Lio, amoureux solitaire. On se retrouve juste après pour la suite de cette matinale.

Un petit lio, comme ça, ça fait du bien, amoureux solitaire, c'est frais, c'est pop, c'est pop, 7h47, c'est pas ce que je voulais dire, mais c'est pas grave. 7h47, mesdames et messieurs, toujours dans la matinale de Will, on est bien, il fait le bon, il fait chaud, un bon week-end, bien chaud. Il y a beaucoup de choses ce week-end, on l'a vu déjà, on verra ça tout à l'heure dans l'agenda, la deuxième partie d'agenda. Bah, pour l'instant, on va écouter justement l'agenda de ce qui se passe sur Sillé et ses environs pour ce week-end, donc tout de suite à l'instant, et même. Bonjour à toutes et à tous, bienvenue dans cet agenda qui fait le tour des événements sur Ciel Guillaume et les alentours. On débute cet agenda par la troisième édition du Randorette VTT des Loups de Sillé en forêt de Ciel Guillaume le 31 mai. Cette course est proposée par l'association Sillé VTT Sport, un parcours vallonné au départ de Sillé Plage qui traversera la forêt de Ciel Guillaume, passera par les buttes des Couévrons et aux abords des Alpes Mancelles. Départ libre de 7h30 à 8h. Inscription 15€ par personne, une boisson et une galette de saucisses à l'arrivée pour tous les participants. Inscription uniquement en ligne. On part à Vivoin pour un marché de terroir. L'association des parents d'élèves de l'école du Sacré-Cœur de Vivoin vous donne donc rendez-vous le samedi 30 mai de 11h à 22h pour un marché du terroir et de l'artisanat avec planche apéro sur réservation et concert de Sarah McCover en soirée. Réservation exposant 06 98 61 62 58. Réservation pour les planches apéro 06 37 37 53 34. Le samedi 30 mai de 10h à 18h, c'est la fête des drilles. C'est un spectacle de fin d'année des élèves de l'école du cirque Mimulus à Fresnay-sur-Sarthe. Venez fêter la fin de l'année avec les élèves de l'école de cirque Mimulus à Fresnay-sur-Sarthe. Au programme, 3 spectacles dans la journée, 10h, 14h et 18h, ainsi qu'une animation musicale entre les spectacles avec Gangstar Fanfare. Tout public, tarif unique 5€, gratuit, moins de 3 ans. Billetterie sur place ou sur Hello Asso. Exposition Images de Saint-Marceau le 30 et le 31 mai. Exposition d'artistes locaux au prieuré Saint-Julien de Saint-Marceau. Les amis du prieuré de Saint-Marceau vous donnent rendez-vous pour une exposition Images de Saint-Marceau avec les œuvres de Michel Fourreau, Marinette Le Payet, Théodore Boulard, Delphine Dieu, Didier Bénard, François Payeur, Michel Le Payet et Gaylor Ménager le samedi 30 et le dimanche 31 mai au prieuré Saint-Julien de Saint-Marceau. Vernissage vendredi 29 mai à 18h. Samedi et dimanche, c'est de 10h à 12h et de 14h à 18h. L'entrée est libre. Venez fêter les 45 ans du centre social de la Haute-Sarthe lors d'un week-end festif. C'est les 45 ans du centre social de la Haute-Sarthe les samedis 30 et dimanche 31 mai. Samedi 30 mai, soirée Génération 81, salle des fêtes de Fier. À partir de 19h, venez déguiser ou avec des accessoires 81. Menu sangria, amuse-bouche, paella ou assiette anglaise, fromage et dessert, animation musicale, cabine photo et atelier paillettes. Tarif, c'est 20€ adultes, 10€ enfants de moins de 12 ans. Dimanche 31 mai, grande journée festive à Oisseau le Petit de 9h à 18h. C'est un vide-grenier, 1€ les 3 mètres, réservation près du centre social également. Et nombreuses animations, grand jeu de piste, escape game, jeu en bois, structure gonflable, jeu d'énigmes, géocaching, restauration rapide et buvette sur place et l'entrée est libre. Le dimanche 31 mai, à Fresnay-sur-Sarthe, c'est la deuxième édition de la course de caisse à savon. L'UCAF, l'Union des commerçants artisans de Fresnay et l'Amicale des sapeurs-pompiers de Fresnay vous donne rendez-vous pour la deuxième course de caisse à savon à Fresnay-sur-Sarthe. Rassemblement en point de contrôle, place de Bassoum, parade dans les rues de la ville jusqu'à la rue Saint-Sauveur, restauration sur place, inscription auprès de l'Office du tourisme des Alpes-Mancelles, 50€ par équipage, 4 personnes maximum par équipage, le règlement complet disponible sur demande auprès de l'Office de tourisme. Et on termine cet agenda avec les lotos. Et on commence par les lotos le samedi 30 mai, un loto à Beaumont-sur-Sarthe, loto du BSA animé par Ludo, à Serran-Foultourte, un super loto animation Jean-Marie, au Breil sur Mérise un double loto bro compétition animé par Eric et à Pont-Valin un super loto. Et pour terminer un loto à Sillé le Guillaume, loto de la Team 14 compétition. Cet agenda se termine et je vous dis à la semaine prochaine.

on vient à la fin de l'été. Voilà, c'était la version originale. Donc, il est quelle heure? 7h54 déjà, et bien absolument. Qu'allons-nous nous écouter maintenant? Tiens, si on écoutait le dernier, Mylène Farmer, où est-il passé, mon petit? C'est à qui le tour? Voilà, c'est le dernier qui est sorti, je crois, hier ou avant-hier. Donc, on écoute ça tout de suite. On se retrouve juste après pour la presque fin, mais pas tout de suite encore de cette première heure.

C'est à qui le tour? Et ben c'est au tour de Mylène Farmer. Voilà le titre, nouveau titre qui vient de sortir. Il y a, je crois, hier ou avant-hier, hein, tout simplement. Voilà, on va poursuivre. Tiens, avec pourquoi pas Masculinity de Lucky Love, voilà, qui avait explosé lors des JO de Paris. Donc on va écouter Masculinity et puis on se retrouve juste après le flash de 8h pour débuter cette deuxième heure sur Fréquency avec la chanson humoristique du jour. On a aussi le cover du jour, la chanson de la semaine et puis les remixes et plein d'autres choses. L'interview du jour aussi, c'est parti. On se retrouve après le journal.

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1: Tous. La Roumanie dénonce une grave et irresponsable escalade de la Russie. Un drone russe a en effet percuté un immeuble sur le territoire roumain cette nuit. Des faits qui se sont déroulés sur la commune de Galati, près de la frontière avec l'Ukraine. L'appareil s'est écrasé sur le toit du bâtiment, provoquant un incendie. Deux personnes ont été légèrement blessées. Des incursions de drones en Roumanie ont été détectées à plusieurs reprises depuis le début de l'offensive russe. Mais c'est la première fois qu'un de ces engins s'abat sur un immeuble résidentiel. L'actualité ce matin, c'est aussi la France qui a toujours très chaud aujourd'hui. 11 départements sont toujours en vigilance orange canicule. Sont concernés Paris et sa petite couronne, ainsi que la façade atlantique de la Gironde à la Loire-Atlantique en passant par la Charente. Un rafraîchissement est quand même attendu à partir d'aujourd'hui et jusqu'à dimanche. Une réunion qui s'annonce tendue au siège de Total Energy à Paris. Les actionnaires se retrouvent aujourd'hui pour l'Assemblée Générale de l'entreprise. À cette occasion, plusieurs ONG de défense de l'environnement appellent à manifester pour dénoncer le soutien financier et politique dont continue de bénéficier le groupe. Le corps d'un bébé sans vie a été retrouvé hier dans la Maine à Angers. Il s'agirait d'un nourrisson de 4 jours recherché après une tentative de suicide de sa mère. Cette dernière était partie de son domicile avec son enfant dans la nuit de mercredi à jeudi avant de sauter d'un pont à Château-Gontier en Mayenne. Elle a été hospitalisée dans un état grave. On n'en sait plus sur le dispositif de sécurité déployé demain à l'occasion de la finale de la Ligue des Champions. On le rappelle, le PSG affronte ce samedi Arsenal en Hongrie. En France, 22 000 policiers et gendarmes vont être mobilisés, dont 8 000 à Paris. 7 magistrats seront également présents, notamment au parquet des mineurs, pour traiter les auteurs de troubles à l'ordre public. Le ministre de l'Intérieur, Laurent Nunez, lui appelle les forces de l'ordre à ne tolérer aucune forme de violence. Et puis en foot toujours, le premier rassemblement des Bleus avant la Coupe du Monde. 18 des 26 joueurs appelés par le sélectionneur Didier Deschamps se retrouvent à partir d'aujourd'hui à Clairefontaine. Excellent début de matinée à tous.
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0: Lenny Kravitz, Is There Any Love in Your Heart? Bien sûr que j'ai du love dans mon cœur, moi, et puis vous aussi, bien sûr, tout le monde. Pourquoi cette question, Mr. Kravitz? 8h06, ça va pas, hein? 8h06 en fréquencier. On poursuit cette matinale avec, dans quelques secondes, j'ai dit une petite bêtise, c'est pas la première fois tout à l'heure, c'est les ogres de Barbac, hein, pas HK, les saltimbanques, pour cette chanson humoristique, Vous m'emmerdez, qui passe souvent sur fréquencier, mais dans une autre version. Voilà, là, c'est une version un peu plus récente. On écoute ça tout de suite, c'est la chanson humoristique du jour. On aura à 8h15 l'interview. On va retourner du côté de l'espace Aphage qui vous propose une soirée guinguette ce soir à Conly. Voilà donc, on écoutera Anastasia, Sabrina, Catherine de l'espace Aphage de Conly qui sont venues voilà, pour nous parler de cette organisation, de cette soirée guinguette bien sympathique au fil de l'eau, voilà, près de l'étang. Donc on verra ça tout à l'heure, on écoutera ça. C'est ce soir, il y a beaucoup de choses ce week-end évidemment. Et je parle pas du football évidemment. Vous m'emmerdez, excusez-moi, je ce n'est pas pour vous, c'est le titre de la chanson qu'on écoute tout de suite, c'est la chanson humoristique.
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1: Voilà, c'était donc les ogres de Barbac. Vous m'emmerdez. Voilà, il faut le dire, qu'il y a des choses qui ne vont pas, hein, c'est ça. 8h10 sur Fréquency, et voilà, donc on poursuit cette petite matinale avec Bambino. Alors je crois que c'est la version Ibrahim Malouf, normalement Alain Souchon, mais mon ordinateur ne me l'est pas, donc on va vérifier, je vais voir ça exactement. Magnifique version, on écoute ça tout de suite.

0: Ibrahim Malouf et Alain Souchon, Bambino, voilà ce cover. C'était un album de la semaine il y a quelques mois maintenant, peut-être même un an. Excellent album que je ne peux que conseiller, évidemment, de reprise de Dalida by Ibrahim Malouf. N'hésitez pas à aller l'écouter. Vraiment des très belles reprises, des très belles chansons. C'est très très sympa. Allez, 8h14, on va passer maintenant à l'interview du jour. Comme je le disais, on va aller faire un petit tour du côté du plan d'eau de Conly. Et ce soir, il y a une guinguette qui est organisée par l'espace Aphage. Ça s'appelle l'espace Aphage. L'espace Aphage ouvre son espace, pardon, au fil de l'eau. Une soirée guinguette, donc de 18h à 22h, avec un petit apéritif offert à 19h. Voilà, concert, animation, buvette, restauration. On va tout savoir avec Anastasia, Sabrina et Catherine de l'espace Aphage qui sont venues ici au Télécentre pour l'interview il y a quelques temps. Donc on écoute ça puisque c'est ce soir exactement. Bonjour à toutes et à tous, bienvenue sur Fréquence Cié. Nous sommes en compagnie d'Anastasia, de Sabrina et de Catherine. Bonjour.
1: Bonjour.
0: Alors vous faites partie de l'espace Aphage de Conly qu'on connaît bien ici donc pour une soirée guinguette qui va avoir lieu le vendredi 29 mai au plan d'eau de Conly. Donc on va commencer avec vous Anastasia, depuis quand existe cette soirée guinguette?
1: Alors la soirée guinguette ça va être la première édition, mais c'est la troisième édition de la fête du centre qui s'appelle Aphage. Ouvre son espace. Donc lors des deux dernières éditions, on était vraiment au centre social et cette année, les bénévoles ont choisi de changer de lieu et de se mettre au bord de l'eau au niveau du plan d'eau de Conly de manière à vraiment créer une soirée guinguette.
0: D'accord, bon, c'est sympa au bord de l'eau quand même.
1: Oui, ça va apporter une toute autre dimension à l'événement plutôt que d'être sur un parking. Ça va être très sympa d'être au bord de l'eau avec les arbres et tout ça.
0: Anastasia, c'est quoi votre rôle, vous, dans l'espace Aphage?
1: Donc, moi, je suis coordinatrice du service famille et solidarité. Je m'occupe également de l'animation de la vie locale. Et donc, mon rôle est d'accompagner les habitants dans leurs projets. Donc D'accord. Là, c'est vraiment un projet d'habitants. C'est une volonté à la fois des bénévoles et des membres du bureau de créer ce moment de convivialité pour mettre en lumière l'espace Aphage et ses différents services.
0: Très bien.
2: Je coupe 5 minutes pour dire qu'elle nous accompagne vraiment beaucoup parce qu'il y a beaucoup de travail au niveau des bénévoles et elle est toujours présente, Anastasia.
0: D'accord, donc vous êtes Sabrina.
2: Oui.
0: Quel est votre rôle à vous, Sabrina, dans l'asso?
2: Alors, moi, dans l'asso, je suis membre du bureau en secrétaire adjointe et je suis bénévole depuis 2019 sur la petite fripe, qui fonctionne très bien à Conly, avec tous nos bénévoles. Et puis, j'essaie d'animer du mieux que je peux en tant que bénévole toutes les fêtes que l'on fait depuis 3 ans, de par plusieurs façons de faire, surtout l'humour. Donc pour cette fête en question là, qui aura lieu au plan d'eau de Conly, on a décidé avec les bénévoles. Bon, j'ai eu cette idée parce que je trouvais ça plus drôle que de parler avec un texte blablabla. Et on va faire un petit micro-trottoir, sondage micro-trottoir. Et les bénévoles seront les comédiens de ces sketchs qu'on est en train de répéter quasi là, toutes les semaines, pour que les gens qui seront là puissent avoir un petit peu de rire. On fait ça sous forme d'humour.
0: D'accord. Combien de bénévoles qui participent à ce micro-trottoir?
2: On est une dizaine.
1: Ouais,
2: 10-12.
0: D'accord. Avec nous, il y a aussi donc Catherine. Bonjour Catherine.
3: Bonjour.
0: Alors vous, quel est votre rôle dans l'espace Aphage?
3: Moi je suis dans la fripe. Je suis bénévole à la petite fripe, donc on fait des décos, on est voilà, et puis on fait des fleurs au crochet, des fleurs en feuilles de crépon. On a fait un cadre aussi pour se faire prendre en photo et voilà.
2: On répète aussi ensemble. Catherine,
3: on répète aussi ensemble, voilà.
2: Micro trottoir.
3: Pour le micro trottoir et puis on va faire beaucoup de sketchs quoi.
0: D'accord. La petite fripe, là, ça fonctionne bien? Depuis combien de temps ça c'est en route déjà?
3: Je sais plus. Moi, ça fait 3-4 ans que j'y suis, donc 2019.
0: Bah, est-ce qu'on peut rappeler un peu le fonctionnement de la petite fripe?
3: Nous recevons des vêtements, donc on les trie et puis on les vend à 1 euro le kilo.
0: D'accord. Bon, mais ça fonctionne bien, ouais.
3: Très, très bien.
0: D'accord, bah super. Donc, on a dit concert, animation, c'est ça pour cette soirée guinguette.
1: Oui, c'est ça.
0: Concert de quel groupe?
1: C'est la Maison de la Musique de Ciel Guillaume.
0: D'accord.
1: Qui va intervenir. Donc, d'abord avec le groupe folklorique Les Accordéons, et ensuite avec le groupe de musique actuelle. D'accord. Deuxième partie.
0: Très bien. Les animations, on a dit, c'est des petits sketchs, c'est ça ?
2: Oui.
0: Il y a d'autres animations peut-être ?
2: Bah, moi, je voudrais ne pas oublier ce qu'aiment les gens surtout. C'est donc deux food trucks normalement.
0: Ah, ça c'est bien.
2: Deux food trucks pour restaurer tout le monde. Et on a aussi créé par les bénévoles ce qu'on appelle un bar à bière, un bar à sirop et un bar à bonbons.
0: D'accord.
2: Donc tout ça sera près des jeux, les jeux qu'il y a au niveau de l'étang qu'on lit. Donc où les enfants pourront du coup participer et il y aura des jeux aussi réalisé et proposé par le secteur famille pour tous les enfants qui viendront nous rejoindre.
0: D'accord. On précise, les enfants iront du côté du bar à bonbons et pas du bar à bière,
2: c'est
0: évidemment.
2: Ça, c'est mieux. Ouais.
0: Donc, c'est 18h à 20h, hein, c'est ça. Hein, 22h, pardon. 18h à 22h, le vendredi 29 mai, au plan d'eau de Conly. Donc, vous attendez beaucoup de monde, j'espère, quand même. Voilà.
2: Les autres années, on table sur 180, 200 personnes. Il est arrivé. Donc, ce qu'on veut, c'est un beau temps. Pas aussi chaud que l'année dernière parce que ça nous a malheureusement posé des soucis aussi quand il fait trop chaud. Mais là, on veut une belle température et on est au bord de l'eau. Donc
0: est-ce qu'il y a un plan quand même de retrait au cas où il ne ferait pas très beau ? Ça peut arriver, on ne sait jamais en Sarthe. Hein.
1: Oui, il y a un plan B qui a été prévu et donc si jamais la météo ne nous permet pas, on se rapatriera sur la salle des fêtes de Conly. Il y aura quand même les food trucks en bas de la salle des fêtes, ça a été prévu.
2: Je peux rajouter quelque
0: chose
2: qu'on a parlé des pôles différents. Donc on représente quand même ce soir-là le pôle famille de l'espace AFAGE, le pôle ALSH, centre de loisirs, et le pôle de la recyclerie, qui est d'ailleurs situé à Sillé.
0: Oui,
2: donc il y aura des petites choses organisées. La recyclerie, eux, vont organiser une pêche à la ligne géante pour gagner des lots.
0: Super.
2: Donc voilà, les jeux par l'espace famille et l'espace enfance. Voilà, je pense que ça fera un petit lot de soirées bien sympas.
0: Oui, oui, je vois sur l'affiche tous les partenaires, comme vous avez dit. La ressource, donc. Qui a scié et puis à Conly, la petite fripe et puis la 4CPS aussi bien sûr, hein, voilà, les allocations familiales,
2: oui.
0: Enfin le département de la Sarthe, donc il y a pas mal la ville de Conly aussi, voilà.
2: Merci
0: donc,
2: à la mairie de Conly aussi pour nous autoriser à faire cette fête autour du lac quand même.
0: Oui, c'est important bien sûr. Et il y a un petit apéritif offert à 19h, on n'a pas souligné, mais c'est toujours sympa.
2: Ça c'est bien aussi, avec des petites planches apéro.
0: Ah super.
2: On va peut-être, ouais, on arrive à jouer avec différents centres de loisirs, donc on se fait prêter du matériel pour que ce soit plus sympa et
0: c'est
2: moins
0: cool.
2: Onéreux. Et du coup, les petites planches apéro, ça allait avec guinguette, quoi. Donc,
0: Très bien. Et là, oui, voilà, la guinguette. Donc, on a dit, c'est uniquement les groupes, en fait. Et après, il y a de la musique ou c'est juste les groupes pour...
1: Il y aura principalement les groupes.
0: D'accord.
1: Possibilité de danser.
2: Voilà.
0: Très bien, très bien. De quoi passer une belle soirée ce vendredi 29 mai. Hormis tout ça, comment ça se passe à l'espace AFAGE ? Du coup, ça se passe bien en ce moment ? Oui, tranquille ?
1: Oui, ben, on prépare tranquillement l'été. Et puis, cette fête qui nous prend quand même pas mal de temps, là.
0: C'est vrai qu'avec l'été, vous avez pas mal de sorties aussi de prévues.
1: Voilà, ouais. Sur le service famille, il y aura à nouveau tout un programme de proposer. Trois semaines en juillet, et deux semaines en août, avec des sorties pour tous les habitants de la 4CPS, que ce soit les parents avec leurs enfants, les personnes seules ou entre amis, donc pour tous les âges.
0: D'accord.
2: Jolie sortie, oui.
0: Ouais. Bon, on le rappelle, hein, donc si vous voulez vous renseigner, donc c'est 1 allée Marie-Louise Souty à Conly, 02 43 52 11 50. Et il y a un mail aussi, c'est accueil@afages.org. Voilà, vous retrouvez facilement sur Internet, sur l'espace, peut-être aussi la page Facebook aussi.
1: La page Facebook et l'Instagram aussi, famille, espace Afage famille.
0: D'accord. Est-ce que vous voulez rajouter d'autres choses ?
2: J'ai oublié de remercier Jean-Jacques Soureau, notre président de l'association.
0: D'accord.
2: Qui est en vacances, hein, donc disponible aujourd'hui, et il a bien raison, mais il est très participatif au niveau du sketch micro-trottoir, par exemple, il fait l'écriture avec moi, et il est toujours présent. Voilà, donc merci Jean-Jacques, si tu nous entends.
0: Très bien, merci Anastasia, Sabrina et Catherine d'être venues répondre à nos questions pour cette soirée guinguette, hein, au fil de l'eau, le vendredi 29 mai, de 18h à 22h au plan d'eau de Conly. N'hésitez pas à venir en famille, évidemment, pour passer un bon moment. On ne l'a pas dit, c'est l'entrée est gratuite. Hein.
2: Oui, oui.
0: Voilà, c'est ça. Il faut le préciser, c'est important. Et bravo à vous donc pour cette initiative. Une belle continuation, bien sûr, à vous pour les événements à venir. Merci à vous.
2: Merci, William.

Voilà, c'était Grand Clip Buffalo avec Fozzy, donc sur Fréquencier, les 8h27. On va poursuivre cette matinale jusqu'à 9h en direct, bien sûr, ici depuis Télécentre, Place de la République. On va poursuivre avec Christophe Maé en duo avec Francis Cabrel, La Boutique des Rêves. C'est extrait de son dernier album sorti il y a quelques temps, qui est album de la semaine. Il y a 2-3 semaines, c'est La Fête Foraine, voilà son album à Christophe Maé. Très bon album, bien sûr, que je ne peux que conseiller. Donc voilà, ça fait partie de mes best-of de derniers albums de la semaine. Parce que j'ai pas vraiment d'album de la semaine cette semaine, c'est un best-of. Voilà, c'est comme ça. J'en trouverai un pour la semaine prochaine, il n'y a pas de souci. On écoute en attendant Christophe Maé en duo avec Francis Cabrel à La Boutique des Rêves.

Joe avec Francis Cabrel, extrait de ce dernier album hein, de Christophe Maé, donc Fête foraine. 8h31, on poursuit donc cette matinale. Tiens, alors, je vous ai dit qu'il y avait pas mal de choses ce week-end. Il y a notamment la Fête des Drilles, spectacle des élèves de l'école de cirque, hein, Mimulus à Fresnay-sur-Sarthe, bien évidemment. C'est le samedi, donc de 10h à 18h. Le tarif, c'est 5 balles. C'est sous le chapiteau Mimulus, hein, place de la gare, l'ancienne gare de Fresnay-sur-Sarthe. Donc il y a Gangstar Fanfare qui sera présent aussi tout au long de la journée. Voilà pour la bonne ambiance. Pas mal de choses. Hein, donc c'est samedi 30 mai, 5€, l'entrée valable toute la journée. Donc 3 spectacles à 10h, 14h et 18h. Vous pourrez amener votre pique-nique et rester manger sur place le midi. Et entre le spectacle, donc Gangstar Fanfare, vous proposera des moments de musique festif et déjanté. Donc n'hésitez pas, la Fête des Drilles, hein, sous le chapiteau de l'école de cirque, hein, Mimulus, voilà, qui fait sa représentation, la Fête des Drilles. Donc c'est plutôt sympa, voilà. Et on va poursuivre toutes ces petites infos de tout ce qui va se passer ce week-end. Il y a vraiment beaucoup de choses, on l'a vu, hein, à Conly aussi également. Donc on a dit la guinguette, voilà, vous avez écouté l'interview. Il y a le marché aussi, le 30 mai, un marché à Vivoin, marché du terroir, hein, voilà. Et donc ça c'est plutôt sympa, et de l'artisanat aussi, voilà, beaucoup de commerçants qui seront là. Il y a aussi voilà, des planches apéro notamment à déguster sur place, donc à Vivoin, tout ça. On poursuivra toutes ces infos là pendant cette demi-heure sur ce qui se passe sur Sillé, ses environs, un petit peu plus loin. Voilà. Allez, Soul Asylum, Runaway Train.

0: Soul Asylum, Runaway Train, 8h37. Elle, tiens, si on se faisait une petite interview, j'ai envie de leur donner encore un petit coup de main, un petit coup de pouce dans ce qui va se passer ce week-end. Et c'est à la Provostière, à Saint-Paul-le-Gautier, où j'avais eu Iliana de l'association Diform, donc qui propose aussi pas mal de choses. Et notamment ce week-end, le 30 mai à 20h, à la Provostière aussi, avec pas mal de choses qui vont se passer. J'ai envie, tiens, on va écouter le petit interview tout de suite. Bonjour à toutes et à tous, bienvenue sur Fréquence CIE. Nous sommes en compagnie d'Iliana de l'association Diform. Bonjour Iliana.
1: Bonjour.
0: Alors on est là pour parler des nouveaux événements qui vont se dérouler à la Provostière, hein, Saint-Paul-le-Gautier. Auparavant, est-ce qu'on peut revenir sur le dernier événement qui était où on avait fait une interview aussi? Est-ce que ça s'est bien passé?
1: Oui, c'était la troisième édition de Dansons sur les ruines.
0: Voilà, c'est
1: une soirée presque mini-festival, parce qu'en général il y a plusieurs artistes qui se succèdent au mois d'avril. C'était le premier événement qu'on avait fait avec l'association, et là on inaugurait un nouveau lieu d'accueil de public que les gens ont beaucoup apprécié, et puis le groupe de musique brésilienne était super. C'était une réussite.
0: Bon, bah super, très bien.
1: On a hâte de continuer à accueillir les gens, le public, dans ce cadre.
0: D'accord, donc là, on va parler d'une veillée circassienne avec la compagnie Solduc le 30 mai à partir de 16h. Est-ce que tu peux nous en parler un petit peu plus?
1: Oui, alors la compagnie Solduc, c'est à la fois une famille et d'autres artistes associés qui voyagent en roulotte. Ils sont installés en Mayenne depuis peu, ils voyagent en roulotte tirée par deux juments. Et donc ils font des tournées comme ça de proximité. Ils ont des pratiques de cirque, mais eux ils se disent colporteurs d'imaginaire. Ils aiment bien se définir comme ça.
0: C'est joli.
1: Et donc ils s'installent dans chaque lieu qui les accueille pour y passer la nuit. Et ils invitent le public à partager avec eux une veillée au cours de laquelle ils racontent des histoires, ils jouent de la musique, ils font du funambulisme, de la danse des flammes aussi. Voilà, tout un tas de pratiques circassiennes.
0: Comment tu les as rencontrées?
1: Alors en fait, ça fait écho à une autre proposition qu'on avait partagée avec nos adhérents, qui avait eu lieu en 2024. C'était aussi un couple qui faisait du cirque avec des chevaux et tout ça, qui sont installés à Vercon. Et puis voilà, ils sont un peu dans le même groupe d'artistes qui jouent ensemble parfois. Et c'est à travers eux que la compagnie Solduc est venue s'installer dans la région. Donc voilà, des pratiques qui se parlent et un petit réseau qui se crée, quoi.
0: Ouais, ça colle bien à la Provostière.
1: Oui.
0: C'est sûr. Super tout ça. Donc on a dit à partir de 16h, hein, le 30 mai.
1: Avant ça, il y aura aussi des jeux de société. On s'est déjà associé à l'association Loisirs et Compagnie, qui est basée à Saint-Jean-de-Gautier. Ils proposent entre autres des jeux de société dans leurs locaux. Et là, ils viennent animer une session de jeux dès 16h, le même jour, le 30.
0: D'accord.
1: Il y aura un goûter aussi. Goûter sucré l'après-midi, et puis qui deviendra goûter salé, enfin voilà, avec des planches ou des choses comme ça en soirée. Voilà, dès 7h, on peut venir jouer à des jeux et on peut rester après pour la veillée qui aura lieu à 20h.
0: D'accord.
1: Donc c'est particulièrement adapté aux enfants, mais c'est tout public, enfin, c'est pas spécialement pour enfants, mais s'il y a des enfants, je pense qu'ils seront ravis.
0: D'accord, ça marche. Et puis, comme d'hab, tarif libre, et avec inscription à l'assaut quand même, hein, c'est ça, hein, il faut. Hein.
1: Il faut toujours adhérer à l'association, c'est à prix libre, donc c'est vous mettez ce que vous voulez. C'est pas censé être un frein, mais c'est pour soutenir l'association et pour que juridiquement on soit dans les clous.
0: Bien sûr.
1: Et il y a une buvette aussi, comme d'habitude, avec des boissons chaudes et froides.
0: Ça risque encore d'être un bel événement, dites donc.
1: Ouais, un grand risque, un vrai danger.
0: Donc après, il y a encore un autre événement que vous prévoyez le 5 juin, c'est ça?
1: Oui, et le 5 juin, on a un groupe de rock qui était déjà venu l'année dernière et qu'on avait adoré, et que le public avait adoré, qui revient. Cuisine Centrale, donc un groupe basé au Mans.
0: D'accord.
1: Ils ont tous les instruments classiques d'un groupe de rock, mais ils ont aussi des instruments rigolos. Il y a un DJ qui envoie des bruitages en même temps. Il y a un basson électronique. Et puis il y en a un aussi qui fait des projections d'images, donc c'est un concert, mais il y a un petit côté ciné-concert. Et après ça, un des membres du groupe mixera aussi DJ Servietsky pour les plus nocturnes d'entre nous.
0: Qui a déjà participé, hein, je crois, ce DJ.
1: Lui, c'est le DJ attitré. On l'a adoubé DJ de la concert. Il était là l'année dernière après le concert aussi. Il était là à Halloween. Il était là à Dansant sur les ruines là, il y a quelques semaines. On l'adore parce qu'il mixe vraiment, il s'adapte beaucoup au public. Ça peut donner des styles très différents.
0: Et donc là, ce serait plus ou moins à partir de 19h, c'est ça?
1: Voilà, ça serait arrivé à partir de 19h, le concert à 20h, et il y aura un repas et la buvette, comme d'habitude.
0: Ah bah super.
1: Dans les deux cas, si la pluie revient, on pourra être à l'abri, évidemment.
0: D'accord, oui, toujours un plan B, hein, c'est important, surtout en Sarthe.
1: Maintenant, on a toujours un plan B, et même l'hiver, maintenant, j'allais dire qu'on était waterproof, mais on est adapté à toutes les saisons, quoi.
0: Ouais, non, mais c'est cool, hein, c'est bien, parce que si les événements comme ça fonctionnent de mieux en mieux, on est toujours tributaire du temps, des événements, bien sûr, mais c'est sympa pour vous, quoi.
1: Puis là, il y a le contexte aussi, le coût de la vie. Je pense que c'est un peu difficile pour les gens de se déplacer autant.
0: Oui, oui.
1: Et je pense aussi, comme toute initiative, il y a une phase au début où ça marche hyper bien parce que c'est la nouveauté, les gens veulent venir soutenir. Et ensuite, là, pour être honnête, avec Difforme, on est un peu dans le creux de c'est plus le début. Donc il faut que les gens, faut fidéliser les gens. Et en même temps, il faut aussi peut-être que, enfin, on a quand même une base d'adhérents assez conséquente. Il y a 350 adhérents qui reçoivent et tout ça. Mais je pense qu'il faut encore plus de monde parce que tout le monde ne peut pas venir à chaque fois. Même si c'est pas qu'ils aimeraient pas, mais il y a tout le monde a mille choses à faire et parfois est fatigué, parfois comptait venir et en fait je le sens pas au dernier moment. Donc nous avec Difforme on est plutôt dans cette phase là d'approfondir et puis de voilà, on a eu le boom du début et puis maintenant il faut persévérer.
0: très bien. Les gens en moyenne ils vous donnent quoi parce que c'est en argent quand ils viennent comme ça?
1: En argent, je pense que, alors la plupart des gens, j'ai vu maintenant, essayent de se tenir, parce que pour l'adhésion, il y a un prix conseillé de 10 euros, mais ça peut être 1 euro, ça peut être 20, ça peut être ce que vous voulez. Les gens essayent de s'y tenir en général, donc ça c'est une fois par an. Et puis ensuite, je pense qu'ils mettent autour de 15 euros en moyenne pour la soirée.
0: D'accord.
1: Entre, ça peut être plus, mais en général c'est dans ces eaux-là. Et ils ont mangé, bu et vu un concert, un spectacle, voilà.
0: Oui, c'est largement abordable et voilà, ça reste très très correct hein, quand même. Puis c'est normal, il faut récompenser quand même vos efforts aussi, hein. Ça c'est normal
1: et
0: aussi.
1: Et même
0: hein.
1: Sur les produits qu'on achète, on ne va pas au moins cher, tous les produits sont bio et locaux au maximum, enfin, sauf ce qui n'est pas produit localement. Mais voilà, et puis les artistes, on les rémunère, hein. c'est pas du chapeau, sauf rarement, par exemple, Cuisine Centrale, là, le groupe de rock, ce sera le cas parce que c'est ce qu'ils veulent. Là, la compagnie Solduc aussi, c'est ce qu'ils nous ont demandé, mais sinon, c'est très rare en général. Nos charges ne sont pas à prix libre.
0: Mais oui, bien sûr. Bravo encore hein, pour ce que vous faites, c'est vraiment bien. Et c'est pour ça que nous, ça nous fait plaisir de vous soutenir, en tout cas, et d'en parler à chaque fois que vous faites des événements, évidemment.
1: Merci.
0: Et voilà, donc on le rappelle, hein, donc c'est l'association Difforme qui propose à Saint-Paul, le Gautier, à la Provostière, hein, la Provostière, tout au fond, hein, ça je crois. Hein.
1: Tout au bout du chemin, oui. Il ne faut pas virer tout le gars qui ne nous a pas.
0: Voilà. Le 30 mai à partir de 16h, voilà, buvette, goûter, jeux de société, et puis la compagnie Solduc, voilà, qui propose une veillée circassienne, donc une belle soirée à passer avec l'association La Provostière, et puis le 5 juin aussi. Il n'y a pas de réservation, hein, voilà, où est-ce qu'on peut vous appeler ou
1: si on veut vous joindre. Il n'y a pas de réservation, mais vous pouvez appeler au 06 95 01 29 56 si vous avez des questions. Il y a aussi un mail que vous trouvez sur internet. Et quand même, je dois dire que la population, je ne sais pas comment on appelle les habitants de Sillé. La population sillienne et des environs n'est pas très représentée à Difforme, peut-être parce que vous êtes davantage tournée vers le Mans, je ne sais pas.
0: Ouais, c'est possible.
1: C'est hâte de rencontrer davantage de gens de par chez vous.
0: Ouais, bah bien sûr, bien sûr. On ne peut qu'encourager les gens à venir vous voir de toute façon, et puis tout au long de l'année, voilà, s'il y a plusieurs événements. Bien sûr, merci beaucoup Iliana, bon courage.
1: Oui,
0: et
1: merci.
0: Et vous souhaite encore beaucoup de monde, bien sûr, et puis on se dit aux prochains événements, il n'y a pas de souci.
1: Ouais, merci.
0: Salut.
1: Salut.
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Voilà, c'était Hunter Eyes avec Heartbreak, c'est le premier remix. On va écouter maintenant Placebo Running Up That Hill. Donc c'est un cover évidemment. Évidemment, j'ai perdu de Kate Bush, voilà, j'ai perdu, qu'on a réentendu hein, avec la série Stranger Things, voilà, qui a relancé la carrière de ce titre en tout cas. Et peut-être de Kate Bush aussi. On écoute Placebo et on se retrouve juste après pour le point météo.

Voilà, c'était le cover Placebo Raining Up That Hill de Kate Bush. Il est 8h55, on va faire le point sur la météo de ce vendredi et de ce week-end. Les températures ce matin très élevées, certainement une des journées la plus chaude de la semaine, pratiquement, je le dis tous les jours, mais à chaque fois ça monte, entre 28 et 30 degrés, en fin de matinée qui sont attendus ici en Sarthe avec quelques petits nuages, mais toujours très très beau temps évidemment. Cet après-midi entre 32 et 34 degrés pour les maximales dans le sud. Donc voilà, ça ne bouge pas trop. Samedi 24, 27 degrés toujours. Quelques nuages gris qui arrivent du côté de Loué et de Sablé-sur-Sarthe, mais pas de pluie encore. Entre 24 et 27 degrés le matin, déjà c'est très chaud aussi, mais ça a commencé à descendre samedi après-midi. Température, on va perdre 3 degrés, ça dépend où. 32 degrés du côté de Rueil-sur-Loire samedi après-midi, mais il y aura des orages, risque d'orages. Bon, jusqu'à maintenant, les orages qu'on a annoncés, ils sont pas arrivés. Entre 29 et 32 degrés toujours. Pour les températures, avec des nuages qui arrivent un samedi après-midi, dimanche, entre 20 et 21 degrés, déjà on perd quelques degrés. Le matin et l'après-midi, on sera entre 22 et 25 degrés, ce sera plus respirable le dimanche. La bascule va se faire surtout à partir de lundi, mardi. Donc lundi, on sera entre 19 et 21 degrés. Le matin, plus respirable quand même. Et l'après-midi, entre 24 et 26, quelques petits nuages, mais il fera toujours beau. Et c'est mardi que la pluie arrive, entre 18 et 20 degrés pour les températures le matin et 19-22 pour l'après-midi. Là, on perd entre 12 et 13 degrés, direct. Et de la pluie qui sera sur tout au long de la semaine. C'est une estimation. Enfin voilà, c'est une prévision, mais les températures qui vont quand même chuter, le matin de 10 degrés et l'après-midi entre 12 et 13 degrés également de perte de chaleur. Voilà, en tout cas, c'est la tendance. On verra ça lundi matin, évidemment. On se retrouve, nous, lundi, 7h-9h, en forme, bien sûr. Je vous souhaite un excellent week-end. Il y a beaucoup, beaucoup de choses à faire ce week-end. Et puis, on se quitte avec Jean-Louis Aubert, mon alter ego. Je vous souhaite un bon week-end. Ciao, ciao, à lundi.

0: Bonjour à tous. La Roumanie dénonce une grave et irresponsable escalade de la Russie. Un drone russe a en effet percuté un immeuble sur le territoire roumain cette nuit. Des faits qui se sont déroulés sur la commune de Galați, près de la frontière avec l'Ukraine. L'appareil s'est écrasé sur le toit du bâtiment, provoquant un incendie. Deux personnes ont été légèrement blessées. Des incursions de drones en Roumanie ont été détectées à plusieurs reprises depuis le début de l'offensive russe. Mais c'est la première fois qu'un de ces engins s'abat sur un immeuble résidentiel. L'actualité ce matin, c'est aussi la France qui a toujours très chaud aujourd'hui. 11 départements sont toujours en vigilance orange canicule. Sont concernés Paris et sa petite couronne, ainsi que la façade atlantique de la Gironde à la Loire-Atlantique en passant par la Charente. Un rafraîchissement est quand même attendu à partir d'aujourd'hui et jusqu'à dimanche. Une réunion qui s'annonce tendue au siège de Total Energy à Paris. Les actionnaires se retrouvent aujourd'hui pour l'Assemblée Générale de l'entreprise. À cette occasion, plusieurs ONG de défense de l'environnement appellent à manifester pour dénoncer le soutien financier et politique dont continue de bénéficier le groupe. Le corps d'un bébé sans vie a été retrouvé hier dans la Maine à Angers. Il s'agirait de nourrisson de 4 jours recherché après une tentative de suicide de sa mère. Cette dernière était partie de son domicile avec son enfant dans la nuit de mercredi à jeudi avant de sauter d'un pont à Château-Gontier en Mayenne. Elle a été hospitalisée dans un état grave. On n'en sait plus sur le dispositif de sécurité déployé demain à l'occasion de la finale de la Ligue des Champions. On le rappelle, le PSG affronte ce samedi Arsenal en Hongrie. En France, 22 000 policiers et gendarmes vont être mobilisés, dont 8 000 à Paris. 7 magistrats seront également présents, notamment au parquet des mineurs, pour traiter les auteurs de troubles à l'ordre public. Le ministre de l'Intérieur, Laurent Nunez, lui appelle les forces de l'ordre à ne tolérer aucune forme de violence. Et puis en foot toujours, le premier rassemblement des Bleus avant la Coupe du Monde. 18 des 26 joueurs appelés par le sélectionneur Didier Deschamps se retrouvent à partir d'aujourd'hui à Clairefontaine. Excellent début de matinée à tous.
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1: Bonjour à toutes et à tous, bienvenue dans cet agenda qui fait le tour des événements sur Ciel Guillaume et les alentours. On débute cet agenda par la 3e édition du Randorette VTT des Loups de Sillé en forêt de Sillé de Guillaume le 31 mai. Cette course est proposée par l'association Sillé VTT Sport, un parcours vallonné au départ de Sillé-Plage qui traversera la forêt de Sillé de Guillaume, passera par les buttes des Couévrons et aux abords des Alpes Mancelles, départ libre de 7h30 à 8h. Inscription 15€ par personne. Une boisson et une galette saucisse à l'arrivée pour tous les participants. Inscription uniquement en ligne. On part à Vivoin pour un marché de terroir. L'association des parents d'élèves de l'école du Sacré-Cœur de Vivoin vous donne donc rendez-vous le samedi 30 mai de 11h à 22h pour un marché du terroir et de l'artisanat avec planche apéro sur réservation et concert de Sarah McCover en soirée. Réservation exposant 06 98 61 62 58. Réservation pour les planches apéro 06 37 37 53 34. Le samedi 30 mai de 10h à 18h, c'est la fête des drilles. C'est un spectacle de fin d'année des élèves de l'école du cirque Mimulus à Fresnay-sur-Sarthe. Venez fêter la fin de l'année avec les élèves de l'école de cirque Mimulus à Fresnay-sur-Sarthe. Au programme 3 spectacles dans la journée, 10h, 14h et 18h, ainsi qu'une animation musicale entre les spectacles avec Gangstar Fanfare. Tout public, tarif unique 5€, gratuit, moins de 3 ans. Billetterie sur place ou sur Hello Asso. Exposition Images de Saint-Marceau le 30 et le 31 mai. Exposition d'artistes locaux au prieuré Saint-Julien de Saint-Marceau. Les amis du prieuré de Saint-Marceau vous donnent rendez-vous pour une exposition Images de Saint-Marceau avec les œuvres de Michel Fourreau, Marinette Le Payet, Théodore Boulard, Delphine Dieu, Didier Bénard, François Payeur, Michel Le Payet et Gaylor Ménager le samedi 30 et le dimanche 31 mai au prieuré Saint-Julien de Saint-Marceau. Vernissage vendredi 29 mai à 18h. Samedi et dimanche, c'est de 10h à 12h et de 14h à 18h. L'entrée est libre. Venez fêter les 45 ans du Centre Social de la Haute-Sarthe lors d'un week-end festif. C'est les 45 ans du Centre Social de la Haute-Sarthe le samedi 30 et dimanche 31 mai. Samedi 30 mai, soirée Génération 81, salle des fêtes de Fié. À partir de 19h, venez déguisé ou avec des accessoires 81. Menu sangria, amuse-bouche, paella ou assiette anglaise, fromage et dessert, animation musicale, cabine photo et atelier paillettes. Tarif, c'est 20€ adultes, 10€ enfants de moins de 12 ans. Dimanche 31 mai, grande journée festive à Oisseau-le-Petit de 9h à 18h. C'est un vide-grenier, 1€ les 3 mètres, réservation près du centre social également et nombreuses animations. Grand jeu de piste, escape game, jeu en bois, structure gonflable, jeu d'énigmes, géocaching, restauration rapide et buvette sur place et l'entrée est libre. Le dimanche 31 mai, à Fresnay-sur-Sarthe, c'est la 2e édition de la course de caisse à savon. L'UCAF, l'Union des commerçants artisans de Fresnay et l'Amicale des sapeurs-pompiers de Fresnay vous donnent rendez-vous pour la 2e course de caisse à savon à Fresnay-sur-Sarthe. Rassemblement au point de contrôle, place de Bassoum, parade dans les rues de la ville jusqu'à la rue Saint-Sauveur, restauration sur place, inscription auprès de l'Office du tourisme des Alpes-Mancelles, 50€ par équipage, 4 personnes maximum par équipage, le règlement complet disponible sur demande auprès de l'Office de tourisme. Et on termine cet agenda avec les lotos. Et on commence par les lotos le samedi 30 mai, un loto à Beaumont-sur-Sarthe, loto du BSA animé par Ludo. À Serran-Foultourte, un super loto animation Jean-Marie. Au Breil-sur-Mérise, un double loto bro compétition animé par Eric. Et à Pont-Valin, un super loto.

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Pêcher sous étoile. Il fait encore et toujours gris, enfin gris-noir avec la nuit, mais au moins il ne pleut plus depuis ce matin. Cela fait donc maintenant 5 jours que je suis parti voguer. Je n'ai pas consigné les jours précédents, il n'aurait pas fallu la peine d'être lu. Aujourd'hui, j'ai donc pu commencer à pêcher. Enfin, pour être précis, j'ai surtout dû entretenir mes cannes et faire mes cordages, car mine de rien, ça fait un bout de temps que je ne suis pas allé en mer pour faire du poisson. Bref, j'ai mis quelques lignes à l'eau, et comme tout bon pêcheur, j'ai attendu. Globalement, je n'ai pas eu à attendre si longtemps que ça entre chaque prise. J'ai donc pu noter et répertorier les espèces présentes dans les environs. Je n'ai pas relâché toutes mes prises, j'en ai gardé une pour pouvoir la cuisiner avec mes provisions sèches que j'ai pu emmener. Et au menu de ce soir, ce sera une magnifique dorade. En ce début de nuit, les nuages se sont dissipés pour révéler notre très chère lune. Elle n'est bizarrement pas splendide comme à son habitude, mais plutôt oppressante, comme si parmi les étoiles, elle donne l'impression d'être trop proche de nous. Rien de bien plus particulier durant ce 6e jour. J'ai tout de même réussi à remonter à un requin féroce, et j'en suis assez fier, même si je l'ai très vite relâché. Je ne sais pas pourquoi, mais il avait une odeur atroce. Je n'ai même pas réussi à mettre d'autres mots ou comparaisons dessus, elle était juste atroce. Et pour finir, le repas de ce soir sera assaisonné à la morue. Ce soir, la mer est d'huile. Les étoiles se reflètent sur l'eau, et malgré le calme, j'ai l'étrange impression qu'elles se déplacent toutes seules. Que les constellations se font et se défoncent en logique. Ce 7e jour de pêche fut particulier. Aucun poisson n'a mordu, mais j'ai remonté plusieurs déchets, tous dégoulinant d'huile et de gras. Tous ces déchets étaient trop rongés par la mer pour savoir de quoi il s'agissait avant qu'ils se retrouvent dans la mer. J'ai tout de même remonté une dizaine de déchets ce jour-ci. Et je ne sais toujours pas comment ils se sont retrouvés tous sur ma ligne. Enfin bref, pour ce soir, ça sera seulement provision, à moins que la boîte de tondine smooth, pêchée plus tôt, soit comestible. Mais j'en doute fort. Ce soir, le ciel me dégoûte. Les étoiles suintent quelque chose et la lune semble en être enduite. J'ai beau savoir ce que sont réellement ces étoiles et la lune, mais je n'arrive pas à me défaire de cette impression. En ce 8e jour de pêche, les poissons sont revenus, et même bien plus qu'à l'accoutumée. Même si je commence à me dire que l'accoutumée ici n'a pas sa place. Dans cette déferlante de poissons, j'ai pris une sorte de homard, qui normalement n'est pas censé être pêché à la canne. Mais ce homard-là ne correspond à aucun autre. Il est un peu plus petit, son corps est entièrement mou, et il est complètement noir. Je l'ai entreposé dans ma réserve, j'aimerais prendre un peu de temps demain pour l'examiner. Ce soir, au menu, c'est un maigre, tout ce qu'il y a de plus normal. La nuit est tombée depuis quelques heures. Elle me fait peur. La mer est de nouveau trop calme. Je ne leur ai dit jusque maintenant, mais après avoir savouré mon maigre, je suis parti me coucher. Mais pendant la nuit, je n'ai pas pu m'endormir. Le bateau étant d'un coup bien secoué par une vague, manquant de le faire chavirer. Puis, quand je me lève en courant pour me préparer à la deuxième, la mer est plate. Ce fut ainsi toute la nuit. Alors je crains très fort que cette nuit, il ne se passe la même chose. 9e jour, je n'ai pas trouvé beaucoup d'énergie pour faire une grosse partie de pêche. J'ai surtout eu la joie de retrouver l'espèce de homard dans mes stocks d'eau douce. Je pense qu'il s'est retrouvé dedans avec la houle pendant la nuit. Mais ce dont je suis sûr, c'est que l'eau a pris une couleur et un goût dedans la nausée. Le problème est que si je jette mes stocks, je n'aurai plus rien à boire, et je suis à plusieurs jours de navigation de la côte la plus proche. J'ai donc mis le cap vers la côte, et espère pouvoir vivre en consommant cette eau jusqu'à destination. Durant le peu de pêche que j'ai pu faire, un des poissons a gagné la lutte. J'ai tenté de le remonter, mais je pense qu'il a réussi à se loger sous ma coque. Je dirais même qu'il s'y est bien accroché, car depuis ce moment, les manœuvres sont comme changées. Bref, cela fait surtout un fil de canne à refaire. Pour ce soir, ce sera une belle liche glauque, si je puis parler ainsi. La nuit passée, j'ai vu des choses. Des milliers d'yeux blancs à fleur d'eau. L'un d'entre eux étant plus proche de mon bateau que les autres. Et ce soir, je n'ose plus sortir de ma cabine. Les étoiles et la lune m'agressent dès que je fais un pas dehors. J'ai également bouché toutes les fenêtres. J'aimerais dormir sans être observé.
J'ose espérer que c'est un rêve, mais je sens encore m'observer au matin ce dixième jour. L'eau de mes provisions s'est légèrement adoucie, même si la couleur reste inchangée. Je continue la pêche, même si je ne reconnais aucun poisson de ce que je sors de cette eau, qui est d'ailleurs presque collante. Ce soir, c'est, eh bien, provision, parce qu'aucune envie de manger une espèce de pieuvre à mille yeux. Je n'ai pas dormi de la nuit. Quelque chose gratte sous la coque, et les étoiles l'attaquent par le dessus. J'entends encore son bruit, là, le soir du onzième jour, je sens que je ne vais pas dormir. Au dehors, j'ai pu voir que l'eau tentait de grimper le long de ma coque. Je n'ai eu d'autre choix que de lâcher du lest pour éviter de sombrer. J'en ai profité pour jeter mes provisions d'eau douce. Depuis qu'elles sont sur le bateau, elles n'arrêtent pas de me créer des ennuis. J'ai pu pêcher des choses. L'une d'entre elles avait l'air succulente. Alors, ça sera mon repas du soir. Soir du douzième jour. J'ai enfin compris ce que veulent me dire les étoiles. Elles ne me veulent pas de mal. Elles me disent juste que je ne suis pas du bon côté pour les apprécier. Ces grattements sous ma coque sont juste des appels. L'eau continue de monter. Je vais donc plonger, rejoindre le bon côté. Dagon, j'arrive.

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1: Bonjour à toutes et à tous, bienvenue dans Ciné Sillé, la rubrique qui vous présente le film qui vous est proposé à la salle Léon Bénardaud de Sillé le Guillaume. Et cette semaine, le film qui est en projection, c'est « Chers parents ». C'est une comédie française d'1h26 réalisée par Emmanuel Patron avec André Dussolier, Miu Miu et Arnaud Ducret. Quand Alice et Vincent Gauthier convoquent en urgence leurs trois enfants, la fratrie débarque affolée, craignant le pire. Mais bonne nouvelle, leurs parents ont en fait touché le jackpot. Le problème, ils ne comptent pas leur en donner un centime. On écoute tout de suite la bande-annonce.
2: On arrête de s'inquiéter, ils vont peut-être très bien.
3: S'ils allaient très bien, je vous aurais dit, les enfants, on va très bien. Pas, venez au plus vite, on a quelque chose de très important à vous annoncer.
4: Salut les enfants!
5: On est rentrés!
2: Bon, dites-nous, qu'est-ce qui se passe?
6: On a gagné à la loterie.
7: On a gagné à la loterie, quoi!
8: On a gagné à la loterie.
6: Bah, oui! Oui, oui, pardon. Oui.
9: Juste, vous avez l'intention de nous en donner un peu, mais même un tout petit peu.
6: Non. Ah bon?
9: Bah non.
3: Ils ont le droit de faire ça, là.
10: Combien vous voulez? De quelle somme avez-vous besoin pour être heureux?
2: C'est compliqué.
6: Ah non, mais si c'est compliqué, vous pouvez refuser.
9: Non.
10: Ils vont passer une nuit épouvantable.
3: Ils m'ont donné ce que j'ai demandé.
6: T'avais demandé combien?
3: 100 000.
6: 100 000 euros?
9: 100 000 euros!
10: Finalement, c'est assez jouissif, ce petit côté Rockefeller, sentiment de pouvoir, de domination même.
6: Tu fais une hypoglycémie.
9: C'est bien faux!
2: 150 millions?
3: La loterie, mon cul!
6: Oh, les gros bâtards!
9: Ils ont filé un pourliche de voiturier!
10: On vous a donné 100 000 euros à chacun.
6: Vous êtes sous le choc, mais c'est normal.
3: On ne savait pas que vous aviez gagné le PIB du Burkina Faso, maman.
10: Je me demande si on n'a pas un petit problème d'autorité.
1: Projection le vendredi 29 mai à 20h30 et le dimanche 31 mai à 18h. Je vous rappelle que ce film vous est proposé par la mairie de Sillé, Cinéambule, pour un tarif unique de 5 euros, avec une carte de fidélité gratuite qui vous permet de bénéficier d'une place au bout de 10 entrées. Ce Ciné Sillé se termine et je vous dis à la semaine prochaine.
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2: Bonjour à tous, Patrick Bruel ne participera pas à la tournée des Enfoirés. Le chanteur, visé par plusieurs plaintes pour viol et agression sexuelle, explique se retirer pour éviter de placer la troupe dans l'embarras. Patrick Bruel est un pilier des Enfoirés depuis 1993. En parallèle, le collectif féministe Nous Toutes annonce une manifestation le 16 juin à Paris pour le premier concert de la tournée de Patrick Bruel. Il doit se produire au Cercle d'Hiver. 4 de ses concerts ont été déprogrammés ou reportés au Québec et en Suisse. La France a un peu moins chaud. Il ne reste plus que 11 départements en vigilance orange canicule, de la Loire-Atlantique à la Gironde, ainsi que Paris. Les températures commencent à baisser dans le nord-ouest. Météo France prévoit 20 degrés à Brest contre 29 hier. Le pic de chaleur est en revanche attendu à Paris, où le mercure devrait atteindre 35 degrés. Cet épisode caniculaire d'une précocité inédite devrait se poursuivre jusqu'à demain, avant une nette baisse des températures dimanche. Une enquête ouverte après la découverte d'un bébé mort dans la Maine à Angers, un nourrisson de 4 jours. Il pourrait s'agir de l'enfant qui était recherché après une tentative de suicide de sa mère. Des examens médicaux doivent être réalisés pour confirmer cette hypothèse. L'OTAN dénonce une escalade irresponsable après la chute d'un drone russe sur un immeuble en Roumanie, faisant 2 blessés légers. Le secrétaire général de l'OTAN réaffirme que l'Alliance est prête à défendre chaque pouce de territoire allié. L'OTAN va continuer à renforcer sa capacité de dissuasion. De son côté, l'Ukraine estime que l'agression russe est une menace pour l'ensemble de l'Europe. Et puis, c'est le début d'un nouveau chapitre qu'on espère couronner de succès. L'équipe de France de football se retrouve à Clairefontaine aujourd'hui, à moins de 15 jours du début de la Coupe du Monde. Sur 26 joueurs, ils ne sont que 18 sur place aujourd'hui. Les finalistes de la Ligue Conférence et de la Ligue des Champions arriveront un peu plus tard. Premier match des Bleus le 16 juin contre le Sénégal. Voilà pour l'info. Excellent après-midi.
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0: Bonjour à toutes et à tous, vous écoutez Secondaire sur Fréquence IE 97.9 FM, l'émission réalisée et animée par les élèves de seconde C de la cité scolaire Paul Scarron. 30 minutes pour donner la parole aux lycéens sur les sujets qui les concernent ou les passionnent. 30 minutes, c'est peu quand on y réfléchit, alors tout de suite, le sommaire de l'émission. Aujourd'hui, on va parler d'un sujet qui nous concerne vraiment tous, la surconsommation et le matérialisme. Parce qu'en fait, aujourd'hui, on vit dans une société où on est un peu entouré de consommation de partout, que ce soit sur les réseaux sociaux, dans les magasins ou même dans les pubs. On nous donne toujours envie d'acheter et d'avoir plus, de suivre les tendances. Et au final, on ne se pose pas forcément la question, est-ce qu'on en a vraiment besoin ? Parfois, on achète juste par habitude ou parce que ça fait plaisir sur le moment. On associe un peu le fait d'avoir des choses au fait d'être heureux, alors que ce n'est pas toujours le cas. Et surtout, cette manière de consommer, elle a des conséquences. Produire toujours plus, ça demande beaucoup de ressources, ça pollue et ça abîme la planète. D'ailleurs, il existe une date qui montre bien ça. Jour du dépassement. C'est le moment où l'humanité a déjà consommé toutes les ressources que la Terre peut produire en un an. Et le problème, c'est que cette date arrive de plus en plus tôt, donc forcément, ça fait se poser des questions. Pourquoi on consomme autant? Est-ce qu'on pourrait faire autrement? C'est ce qu'on va essayer de voir aujourd'hui avec Abby, Zoé, Maëvan, Lola, Noël et Monsieur Delrieux. Bonjour.
1: Bonjour. Bonjour.
0: Donc pour commencer, on va parler d'une chose dont on entend de plus en plus parler, le jour du dépassement. On écoute tout de suite Zoé.
2: Le jour du dépassement est la date à partir de laquelle l'humanité a consommé toutes les ressources que la Terre peut régénérer en une année. À partir de ce moment, nous vivons donc à crédit sur les ressources naturelles de la planète. Le jour du dépassement en France était le vendredi 24 avril. Ce calcul est réalisé chaque année par Global Footprint Network, inventé en 2003 par Mathis Wackernagel, docteur en philosophie, et Suzanne Byrne. Il prend en compte la consommation de ressources naturelles, les émissions de CO2, la déforestation, la pêche ou encore l'utilisation des terres agricoles. Cette année, le jour du dépassement mondial est estimé au 28 juillet 2026. Cela signifie qu'en seulement 7 mois, l'humanité aura utilisé toutes les ressources que la Terre peut produire en un an. Le jour du dépassement arrive de plus en plus tôt. Dans les années 1970, il tombait vers la fin de l'année, alors qu'aujourd'hui, il se situe en juillet. Cela montre que notre mode de vie actuel consomme trop de ressources par rapport aux capacités de la planète. Selon les estimations, l'humanité utilise environ 1,7 planète Terre par an pour répondre à ses besoins. Le jour du dépassement est donc un indicateur important pour sensibiliser aux problèmes environnementaux et encourager des modes de vie plus durables.
0: Est-ce que cette date, c'est la même partout dans le monde ?
2: Non, cette date n'est pas la même partout dans le monde. Chaque pays a son propre jour du dépassement selon sa manière de consommer les ressources naturelles.
0: Et est-ce que tu penses qu'aujourd'hui on pourrait inverser la tendance ?
2: Oui, aujourd'hui il est encore possible d'inverser la tendance, mais pour cela il faut avoir un mode de vie plus responsable pour mieux protéger la Terre et ses ressources naturelles.
0: Bon, on voit bien que notre manière de consommer pose un gros problème pour la planète, mais la question c'est surtout pourquoi on consomme autant ? Est-ce que c'est vraiment nous qui choisissons ou pas tant que ça ? On va essayer de comprendre avec Nolan et Maëvan.
3: Bonjour à toutes et à tous. Aujourd'hui, nous sommes avec notre expert en développement durable, Nolan. Nous allons parler des mécanismes qui amènent à la surconsommation. Nolan, première question. Pourquoi consomme-t-on autant aujourd'hui ?
4: Bonjour Maëvan. On consomme beaucoup parce que la société nous pousse en permanence à acheter. Les publicités, les réseaux sociaux et les promotions créent des envies constantes.
3: Justement, les publicités ont-elles vraiment autant d'influence ?
4: Oui, elles jouent un rôle énorme. Elles utilisent les émotions pour donner l'impression qu'un produit peut nous rendre plus heureux, plus populaire ou plus moderne.
3: Et les réseaux sociaux renforcent ce phénomène ?
4: Complètement. Les influenceurs montrent souvent des produits comme des objets indispensables. Cela pousse les gens à vouloir les mêmes choses pour suivre les tendances.
3: Donc la surconsommation est aussi liée à la pression sociale ?
4: Oui, beaucoup de personnes veulent posséder les derniers objets à la mode pour se sentir intégrés ou valorisés.
3: Il y a aussi les fameuses promotions.
4: Exactement, les réductions ou les offres limitées donnent un sentiment d'urgence. Les consommateurs achètent rapidement, parfois sans réfléchir à leurs vrais besoins.
3: Mais cette consommation excessive a des conséquences importantes.
4: Bien sûr, elle provoque de la pollution, du gaspillage et l'épuisement des ressources naturelles.
3: Est-ce que l'humanité a toujours surconsommé ?
4: Non, la surconsommation est arrivée bien plus tard que l'on le pense. Elle est arrivée après la Seconde Guerre mondiale, vers 1955, pendant les Trente Glorieuses.
3: Alors comment peut-on limiter la surconsommation ?
4: Il faut apprendre à consommer de manière plus responsable, réfléchir avant d'acheter, privilégier des produits durables et éviter les achats impulsifs.
3: Et pour finir, pourquoi surconsommons ?
4: Parce que nos sociétés considèrent la consommation comme un symbole de réussite sociale et de bonheur.
3: Merci Nolan pour toutes ces explications. Et merci à nos auditeurs de nous avoir suivis. A bientôt !
0: Et selon vous, c'est qui influence le plus notre manière de consommer ?
4: Je pense que c'est les réseaux sociaux, parce qu'ils sont partout au jour d'aujourd'hui. Et du coup, ça donne une image présente partout, la surconsommation.
0: Et vous pensez qu'on consomme plutôt par besoin ou par envie ?
3: Moi, je dirais que c'est plus l'envie d'avoir ce besoin qui fait qu'on achète et qu'on surconsomme.
0: Maintenant, on comprend un peu mieux pourquoi on consomme autant. Mais du coup, est-ce qu'on pourrait faire autrement ? Il y a des gens qui pensent que oui et qui proposent de consommer moins. Ça s'appelle la décroissance. On écoute Monsieur Delrieux.
1: Ah oui, alors moi j'ai choisi de parler un peu du concept de décroissance. Donc c'est une idée apparue en 1972 sous la plume d'une commission réunie par un certain Dennis Meadows. En gros, la décroissance, c'est consommer mieux et moins. Cette commission réunit différentes personnalités, des scientifiques, des économistes, des fonctionnaires, des industriels. Et elle est chargée en 1970 de réfléchir à une question délicate, comment répondre aux problèmes de la société moderne et à la crise planétaire naissante. Crise planétaire, oui, celle que nous vivons en ce moment, car notre économie mondiale repose essentiellement sur l'idée de la croissance économique. Chaque année, l'humanité est censée produire plus que l'année précédente, et c'est ainsi que les sociétés sont en mesure de s'endetter, investir, préparer l'avenir, car elles anticipent une production de richesses plus grande chaque année. Seulement voilà, comment produire toujours plus pour plus d'humains, quand la population ne cesse d'augmenter sur la planète, lorsque notre planète, justement, ne possède qu'une quantité limitée de ressources ? On a tendance à l'oublier, mais le véritable carburant de notre économie, c'est pour l'instant les énergies fossiles, le pétrole, le charbon, le gaz. On les appelle fossiles, car ces ressources ont été produites par notre planète il y a plusieurs millions, voire milliards d'années. Par exemple, le pétrole est le produit de la décomposition, de la fossilisation de matériaux organiques. Et tout cela s'est fait sur des millions d'années, une dégradation progressive, à 3 ou 5 km de profondeur. Les températures élevées et la pression énorme de la croûte terrestre se sont conjuguées pour fabriquer du pétrole, par un processus chimique complexe et surtout très long. Les réserves de pétrole sont donc limitées et ne pourront pas être renouvelées avant une bonne centaine de millions d'années. C'est donc une ressource vouée à disparaître, et pourtant le pétrole est partout, dans nos voitures bien sûr, mais on l'oublie souvent dans tous les objets en plastique. Nous voyons bien d'ailleurs en ce moment même que la raréfaction de cette ressource, et à cause du conflit en Iran, provoque une augmentation énorme des prix de l'essence. Alors qu'arrivera-t-il quand, à partir de 2040, d'après les projections les plus optimistes, ces ressources globales commenceront à baisser. Conscient de ce problème, le Club de Rome, l'autre nom de cette commission, a planché sur le sujet et est arrivé à la conclusion que le modèle de société dans lequel nous vivons, fondé sur une croissance infinie, ne pouvait tenir sur le long terme avec des ressources finies, c'est-à-dire limitées. Leur conclusion a été publiée dans un rapport qui s'intitule « Les limites de la croissance » que je vous invite à lire. Alors voilà, nous vivons dans un monde où consommer et surconsommer fait partie de la logique globale qui permet au système entier de tenir. Mais cela ne durera pas et c'est voué à l'échec à court ou moyen terme, faute de ressources illimitées. J'ai parlé du pétrole, mais j'aurais aussi pu parler des terres rares qui sont dans nos téléphones, du cuivre, de nos câbles électriques et même du sable qui commence à manquer pour fabriquer du béton, figurez-vous. D'où l'émergence de ce concept, décroissance, qui nous invite à consommer au contraire de moins en moins et à rechercher le bonheur dans autre chose que la consommation de biens et d'objets pour la plupart inutiles. Cela veut dire changer profondément nos modes de vie, mais y sommes-nous prêts ? Rien n'est moins sûr. Mais si nous ne le faisons pas, dans un siècle ou deux, peut-être, nous aurons épuisé toutes les ressources disponibles sur la planète, et nous serons donc, en tant qu'espèce, condamnés à l'extinction. Alors, que recommandent les décroissants exactement ? Tout d'abord, repenser la place du travail dans la vie, pour qu'il ne soit pas exclusivement tourné vers la production de richesses. Choisir une sobriété et une simplicité volontaire dans la vie, de tous les jours, développer les énergies renouvelables pour remplacer les énergies fossiles, dans l'objectif de vivre plus heureux dans un environnement plus sain. Je trouve personnellement ce programme plutôt enthousiasmant. Pas vous ?
0: Non ? Si.
1: Ah, merci quand même.
0: Et concrètement, ça veut dire quoi, consommer moins ?
1: Consommer moins, c'est peut-être se dispenser d'un certain nombre d'objets inutiles qu'on utilise quotidiennement, ou voir... réduire la quantité de nourriture qu'on achète quand on sait qu'on en jette en France 50% par exemple.
0: Et est-ce que vous pensez que c'est accessible à tout le monde ou réservé à un certain mode de vie ?
1: Alors non, hélas, pour l'instant, le problème est là, c'est que, on va dire, les produits à la fois de qualité et en quantité un peu moindre, qui ne sont pas produits de manière industrielle, coûtent plus cher et c'est un des gros problèmes qu'il faudra résoudre si on veut changer de mode de vie.
0: Ce qui est intéressant, c'est que certains vont encore plus loin. Ils décident carrément de vivre avec beaucoup moins, moins de la consommation. C'est ce qu'on retrouve dans le livre « Dans les forêts de Sibérie » de Sylvain Tesson. Pour mieux comprendre cette expérience et ce qu'elle peut nous apprendre sur notre rapport à la consommation, on a interviewé un fan de ce livre qui a décidé de rester anonyme. C'est donc Lola et Abby qui vont nous lire ses réponses, mais avant, un résumé.
5: Assez tôt, j'ai compris que je n'allais pas pouvoir faire grand-chose pour changer le monde. Je me suis alors promis de m'installer quelque temps, seul, dans une cabane, dans les forêts de Sibérie. J'ai acquis une isba de bois, loin de tout, sur les bords du lac Baïkal. Là, pendant 6 mois, à 5 jours de marche du premier village, j'ai perdu dans une nature démesurée, j'ai tâché de vivre dans la lenteur et la simplicité. Je crois y être parvenu. 2 chiens, un poêle à bois, une fenêtre ouverte et un lac suffisent à l'existence. Et si la liberté consistait à posséder le temps? Et si la richesse revenait à disposer de solitude, d'espace et de silence? Toutes choses dont manqueront les générations futures? Tant qu'il y aura des cabanes au fond des bois, rien de tout ça ne sera perdu. Première question. Pourquoi pensez-vous que ce livre captive autant les lecteurs aujourd'hui alors qu'il raconte justement une rupture avec notre mode de vie moderne?
6: Alors pour commencer, primo, c'est justement par sa rupture qu'il captive. Notre vie moderne s'est formidablement urbanisée, mécantilisée, gadgetisée, prise en étau entre les réseaux sociaux et les bavardages grotesques, à tel point qu'elle s'est presque annihilée. La recherche de la nature, notamment dans les conditions si éprouvantes, le retour de la simplicité, comme le déploie Dr Thoreau dans Walden ou La Vie, dans les bois, l'alliage tessonien de résistance face aux éléments extrêmes, la rédaction journalière de son récit de vie et la lecture de chefs-d'œuvre stimulants font de son expérience un appât à la fois dangereux et merveilleux. Il a voulu tester s'il avait une vie intérieure, la réussite en est exemplaire. Secondo, son écriture à la fois factuelle et poétique, prosaïque et aphoristique, sérieuse et drôle, simple et imbue de sous-entendus, fait de ce livre un parangon de genre. Quand je le relis, patinant sur le lac Baïkal, je pense toujours à cette phrase de Kafka dans sa correspondance. La littérature est la hache qui brise la mer gelée en nous. Pour Tesson, c'est littéral, littéraire, métaphorique et philosophique.
5: Le livre montre qu'on peut vivre avec très peu de choses matérielles. Pensez-vous que notre société de consommation nous éloigne du bonheur simple et décrit dans le journal autobiographique de Sylvain Tesson?
6: Alors oui et non. Oui, parce que notre société du tertiaire, confortable et a priori enviable, nous encage dans des stéréotypes du moindre effort physique, culturel et intellectuel. Et un être humain, pas un humanoïde, ça se construit. Dès l'Antiquité, Diogène de Sinope cherchait un homme digne de ce nom, pour conserver et n'en trouver pas. Aujourd'hui, d'aucuns dialoguent mollement et de façon insipide avec ChatGPT. Sandrard aurait dit, après l'avoir écrit, Pompéi, Hiroshima, quel progrès! Je ne comprends pas bonheur simple et faux bonheur simple. D'ailleurs, le bonheur est toujours simple. Toute complication est un asservissement. Et l'on peut mener une vie simple, subtile et heureuse. Il suffit d'un cerveau et d'un cœur, autrement dit, l'art de réfléchir et d'admirer. La Boétie l'avait parfaitement compris dans son discours de la servitude volontaire. Soyez résolus de ne plus servir et vous voilà libre. Non, parce que le récit de Tesson est un exemple, pas un modèle injonctif. On peut connaître le bonheur simple, sans bourlinguer et risquer sa vie chaque jour. Même si cet itinéraire s'avère admirable et stimulant, le concept de salaud, satrien, est celui qui fait reposer son malheur sur autrui. Mais chacun est en capacité et digne de construire sa vie, ou de s'auto-détruire, ou bien détruire celle des autres. Il y a tant de gens qui ne sont pas heureux et qui pourtant ne prendront pas l'initiative de changer leur situation parce qu'ils sont conditionnés à vivre dans la sécurité, le conformisme et le conservatisme, toute chose qui semble apporter la paix de l'esprit, mais rien n'est plus nuisible à l'esprit aventureux d'un homme qu'un avenir assuré. Écrit Christopher McCandless dans son journal Into the Wild. Le surconsumérisme m'apparaît mortifère. La pensée, la sensibilité et l'amour résolvent l'équation du bonheur. Peu importe le contexte, les questions où et quand manquent d'intérêt. Seul m'importe pourquoi et comment.
5: Dans notre époque, on est très connecté. Est-ce que la solitude choisie de Tesson vous paraît encore possible pour la majorité des gens aujourd'hui?
6: Pour la majorité, certainement pas. Et ce n'est pas une question de possibilité, mais d'envie. S'ennuyer à plusieurs, bavarder et se rouler dans la fange des rires gras hypocrites semble un dessein partagé par un nombre important de nos contemporains. Ô tempera, ô mores, il n'y a paradoxalement aucun jugement de ma part. Je préfère, à titre personnel, la solitude peuplée, de Baudelaire à l'ennui dans la foule d'écrire par Proust. Tesson, comme Shakespeare, vit de l'étoffe de ses songes et les met en pratique. Je n'en vénère pas moins l'amitié pour autant quand elle est digne d'être qualifiée ainsi. À choisir entre une cabane en Sibérie, à lire, écrire, faire un feu, affronter les éléments, non pas survivre, mais vivre pleinement à baffrer goulûment la présence écrasante de nombre, je choisis la première option. Je ne suis de toute façon qu'un alphabet symphonique, du moins j'essaie. Mais je crains d'être trop sérieux, j'en appelle donc au neveu de Wittgenstein, de Thomas Bernhard. Avouons-le, les têtes qui nous sont la plupart du temps accessibles sont inintéressantes. Nous n'en tirons guère plus que si nous trouvions en compagnie de pommes de terre hypertrophiées qui, plantées sur des corps souffreteux, affublés de vêtements d'un goût discutable, traîneraient une existence piteuse mais hélas pas du tout pitoyable.
5: Est-ce que cette expérience de vie minimaliste vous semble admirable ou un peu irréaliste dans notre société actuelle ?
6: Les deux. Elle est sans embâge admirable, en tout cas je l'admire. Quant à son caractère irréaliste, il est indéniable pour la plupart dont je fais partie. Je la rêve mais ne l'effectue pas. Que ferais-je sans mes enfants, mon épouse, mes amis, mes animaux, ma bibliothèque, mon arboretum ? Être une poussière d'étoiles est déjà stellaire, raison pour laquelle je lis, j'écris et je vis.
0: Est-ce que vivre avec moi, ça rend vraiment plus heureux selon vous ?
6: Je pense que pourquoi pas, mais pas forcément non plus avec rien du tout. Mais avec moins de ce qu'on a maintenant, on peut quand même être heureux. Enfin, je pense que même les gens d'avant pourraient le dire.
1: Et je pense qu'on n'est pas dans une génération particulièrement heureuse, il me semble.
6: Bah non, je trouve pas plus que ça.
1: C'est pas ce que disent les statistiques, en gros. Qu'on ouais. est quand même dans une génération, notamment la vôtre, dont 40% souffrent. Alors c'est peut-être pas votre cas, et tant mieux. Comme quoi, c'est pas l'abondance de choses qui nous rend heureux.
6: Non, je pense pas que acheter tout ou juste avoir beaucoup de choses, ça rend forcément heureux. Ça te rend heureux sur le moment, mais peut-être pas sur la continuité de la vie.
1: Mm-hmm.
0: Et est-ce que vous pensez que ce mode de vie serait possible pour vous ?
6: Peut-être. Enfin, je pense pas faire autant de choses que ce qu'il a fait, dans le sens où il n'y avait plus rien et il risquait sa vie tous les jours. Mais je trouve que partir peut-être un mois, deux mois avec peut-être pas numérique, juste vivre, ça peut le faire.
1: Alors moi je le fais de temps en temps, c'est l'expérience de Sylvain Tesson, et j'invite le fan des forêts de Sibérie à faire de même, c'est pas forcément impossible. Je le fais, alors pas deux mois, hein, ni trois mois, mais quelques jours chaque année, alors pas de seul, par contre seul, je pense que la solitude c'est difficile. Mais si on part bien accompagné avec un ami ou quelqu'un de confiance, on peut s'autoriser ce genre d'expérience, même si c'est quelques jours, histoire de reconnecter justement avec la nature.
0: Ça nous fait réfléchir tout ça, mais dans la vraie vie, la plupart des gens continuent à consommer normalement. Du coup, on allait poser une question toute simple aux élèves, professeurs et employés du lycée. Qu'est-ce que ça vous apporte de consommer ? On écoute les réponses tout de suite.
5: Qu'est-ce que ça t'apporte de consommer ?
7: Consommer, ça m'apporte à me faire plaisir, comme m'acheter plus de trucs comme des bijoux, des livres pour mon plaisir personnel.
8: Du plaisir et aussi parfois un peu de culpabilité.
9: Alors moi, j'adore consommer, j'adore attendre le week-end pour partir au Mans et aller dans mes petits magasins, acheter mes vêtements. Et ça me fait trop plaisir d'acheter, d'essayer des vêtements et de voir que ça me va et j'aime trop ça.
10: C'est acheter ce que j'ai besoin. Je préfère éviter d'acheter ce dont je n'ai pas besoin.
11: Alors, il y a plusieurs choses, en fait. Quand on consomme, effectivement, qu'on achète, qu'on fait des achats, etc., la consommation, elle peut répondre à des besoins. Il y a des choses pour lesquelles on est obligé de consommer, parce que ça correspond vraiment à des besoins qu'on peut avoir dans la vie. Et puis, il y a une deuxième chose, c'est la consommation, mais plus à titre de loisir, où, en fait, là, on essaye de se faire plaisir.
12: Ce que je ressens quand j'achète, déjà, si c'est pour me faire plaisir, c'est qu'avec plaisir, quoi. Tu regardes moins le prix quand t'as envie de te faire plaisir. Enfin, un peu quand même, faut pas exagérer. Par contre, quand une voiture, c'est pour se promener, mais une machine à laver ou un fer à repasser ou un truc comme ça, on l'achète par nécessité, c'est pas par plaisir. La nourriture, c'est pour se faire plaisir, n'est-ce pas ? Mais tout ce qui est toilette, tout ce qui est... Les voyages aussi, on peut payer un voyage pour se faire plaisir. Et c'est toujours avec un plaisir, de toute façon. C'est ça, la vie.
13: Alors moi, j'adore consommer beaucoup. Consommer, c'est une manière de matérialiser l'argent qu'on gagne. Et en fait, c'est un moyen de se faire plaisir. Et pour moi, c'est un moyen de relâcher la pression en dépensant de l'argent, même des fois pour des choses qu'on n'a pas vraiment besoin, mais juste pour le plaisir de se dire que voilà, on a durement travaillé et on a pu se faire plaisir. Et donc pour moi, la consommation, c'est un moyen de se faire plaisir et de relâcher la pression.
14: Consommer, c'est important, ça te fait plaisir. Et après, ça peut être à court terme comme ça peut être à long terme. Des fois, on va acheter des trucs, mais qu'on va utiliser juste une journée ou une semaine. Et il y en a d'autres, ça va te servir pour toute la vie. Donc moi, je trouve que c'est important de consommer, mais pas trop.
15: Alors, ça dépend. Si c'est pour acheter la nourriture, c'est plutôt stressant vu que le coût de la vie a augmenté. Donc les fins de mois sont difficiles. Par contre, oui, quand c'est pour s'acheter des choses qui nous font plutôt plaisir, des vêtements, là, c'est plutôt agréable. Mais toujours, on pense toujours quand même aux fins de mois, difficiles.
0: On vient d'entendre pas mal d'avis différents, du coup, on va en discuter tous ensemble. Est-ce que consommer, ça nous rend vraiment plus heureux ?
1: Moi, je pense que non, personnellement. C'est une illusion. C'est quelque chose qui nous donne l'illusion d'être heureux, et comme le disait Abby tout à l'heure, c'est temporaire, ça ne dure pas longtemps.
16: Moi je suis d'accord, je trouve que quand on achète, c'est un peu un moyen éphémère, c'est un moyen éphémère d'être heureux, je trouve. On est heureux sur le coup, mais après en soi on n'y pense vraiment pas plus que ça, c'est mon avis quoi.
5: Après, moi, je trouve que c'est subjectif parce que ça dépend des choses qu'on achète. Il y a certains achats qui peuvent nous procurer du plaisir quand même à long terme. Quand tu t'achètes une voiture, tu vas l'utiliser pendant un certain temps. Alors que c'est sûr que si tu t'achètes une petite boisson, tu vas la boire et puis après, ça passera, mais c'est subjectif.
1: Mmh.
0: Et est-ce que vous pensez que quand on achète, on se fait vraiment plaisir ?
3: On achète pour le fait d'avoir du plaisir, je pense. Parce que si tu n'es pas obligé d'acheter en soi, mais quand tu achètes, logiquement, c'est pour te faire plaisir.
1: D'accord. Moi, ça ne me fait pas particulièrement plaisir. J'achète beaucoup par nécessité. D'ailleurs, ça se voit sur moi, je pense. Je ne prends pas de plaisir particulier à acheter des habits ou des choses comme ça. Ou même ma voiture est relativement pourrie. Et ça me va très bien comme ça. Je n'ai surtout pas envie de dépenser de l'argent qui pourrait servir à des choses un peu plus utiles dans des choses superficielles. Mais ça reste un point de vue d'adulte.
16: Après, moi, je trouve que dans notre génération maintenant, acheter, c'est un peu normalisé. On aime tous acheter. Enfin, je trouve que maintenant, beaucoup de personnes achètent. Même nous, les jeunes, on va dépenser dans toutes les nouvelles choses qui viennent d'arriver sur Internet, les nouveaux téléphones. Et je trouve que c'est devenu très normalisé d'acheter tout ce qui est nouveau. Et que c'est vrai que sur le coup, ça peut peut-être rendre heureux, mais après, on n'y pense plus.
1: Je pense que ce n'est pas lié à aujourd'hui, puisque comme le disait je ne sais plus qui dans son sujet tout à l'heure, il s'agissait surtout, en fait, ça émerge en 1955. La société de consommation, c'est vieux, en fait. Et par contre, le discours qui vise à nous dire stop, on va peut-être ralentir un peu, ça c'est récent, par contre. Donc je pense qu'on est aujourd'hui informé du fait que c'est mauvais, alors que dans les années 50, c'était pas le cas. Et donc moi, je m'interroge beaucoup sur pourquoi on continue à le faire.
0: Et est-ce que vous pensez que la société, du coup, elle nous pousse à consommer de plus en plus ?
1: Pour moi, sans aucun doute. Mais je pense que vous êtes plus à même de répondre.
16: Moi, je trouve que oui, parce que rien qu'avec les réseaux sociaux et tout ce qu'ils mettent dessus, il y a une grande propagande des nouvelles choses qui arrivent. Et je trouve qu'à chaque fois, ça nous incite un peu à acheter. Et même avec les influenceurs qui en font des pubs et qui trouvent toujours le moyen de dire que c'est bien d'acheter ça, je trouve que ça incite les jeunes comme les grands à acheter. Et que oui. Fin...
1: Pourquoi vous résistez pas à ces impulsions ?
5: Parce qu'il y a de l'envie. On est intéressé aussi par ce qu'on achète. Ça a une importance pour nous, si on peut dire, parce qu'on n'achète pas non plus n'importe quoi. Il y a des choses qu'on veut depuis un certain temps et qu'on finit par avoir parce que...
1: Et vous n'avez pas cette envie simple de résister à un discours publicitaire ?
17: En fait, c'est surtout qu'on a la possibilité, donc si personne nous force à ne pas l'acheter, on va le faire.
1: Ah, donc c'est une question de moyens ?
17: Oui.
1: Ok.
17: Oui, surtout.
1: Donc on a les moyens, donc on fait.
17: Totalement. Je pense que c'est pour ça que tout le monde consomme plus, parce qu'avant, les gens, ils n'étaient pas forcément... Enfin, ils n'avaient pas toujours la possibilité. Si ?
1: Je pense que si. On est plus pauvres aujourd'hui que dans les années 60.
0: Et est-ce que pour vous, réduire votre consommation, ça demanderait trop d'efforts ou ça serait impossible même ?
1: Je vais répondre. Moi, pour moi, c'est pas impossible. Pour mes enfants, par contre, ça se paraît beaucoup plus compliqué. Et ma femme, pardon.
16: Oh, pardon. Moi, je pense personnellement, je surconsomme en soi. Je l'avoue parce que j'achète beaucoup de choses et je pense que ça me pourrait être impossible parce que tout ce qui est vêtements et tout, en fait, je rentre dans un magasin, il y a un truc qui me plaît, je l'achète. Hein. Et je pense pas forcément aux conséquences que ça fait. Et je pense que même moi, je m'en rendrais pas compte que je surconsomme et j'achèterais tout si j'avais la possibilité de tout acheter.
0: Et est-ce que pour vous, consommer moins, ce serait se priver ?
1: Je pense que oui, personnellement, bien sûr, il y a une privation, c'est indéniable. Par contre, c'est une privation, je pense, un petit sacrifice qui peut rapporter beaucoup plus. Comme le disait tout à l'heure le fan mystérieux, la vie intérieure est plus importante que la vie extérieure et les apparences et les choses qu'on porte sur soi ou qu'on affiche publiquement. Donc je pense qu'on y gagnerait, même si on aurait le sentiment, dans un premier temps, de faire un sacrifice.
0: Et si vous deviez changer une seule habitude, ce serait laquelle ?
1: Ah, c'est une bonne question.
16: Je pense de moins acheter de vêtements, parce que j'achète beaucoup, beaucoup de vêtements, et peut-être des fois je les porte une fois, et après je les porte plus. Et c'est vraiment inutile en vrai.
1: Moi j'arrêterais de fumer, je pense. Parce que les cigarettes, c'est de la consommation inutile, et ça coûte cher, et en plus c'est polluant. Mais voilà, on est tous un peu pris dans ces addictions, quelles qu'elles soient.
0: Et est-ce que vous pensez qu'il y a des alternatives pour consommer moins ?
1: Je pense personnellement que la société ne nous incite pas à consommer moins et qu'il y a une responsabilité certes individuelle qui est indéniable, mais quelque part, tant qu'il n'y aura pas de mouvement politique assumé de décroissance justement et de réduction de la consommation, ça ne pourra pas fonctionner parce qu'on ne peut pas demander aux individus de tout faire.
0: On arrive à la fin de cette émission. On a vu aujourd'hui que la surconsommation fait vraiment partie de notre quotidien, souvent sans qu'on s'en rende compte, mais aussi que ça a des conséquences et qu'il existe d'autres façons de voir les choses, comme consommer moins ou différemment. Ça peut être compliqué de changer ses habitudes, mais le fait d'y réfléchir, c'est déjà un bon début. Merci à Zoé, Abby, Nolan, Maëvan, Lola, Monsieur Delrieux pour toutes ces informations. Merci à Nicolas et Pauline de la radio. Et merci à vous tous de nous avoir écoutés. On se quitte en musique avec Être ou Avoir de Zazie. À bientôt.
16: À bientôt.
3: À bientôt.
1: À bientôt.

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0: actuellement 5h19 et nous sommes devant chez Violette. 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
2: Bonjour à toutes et à tous, bienvenue dans cet agenda qui fait le tour des événements sur Ciel Guillaume et les alentours. On débute cet agenda par la troisième édition du Randorette VTT des Loups de Sillé en forêt de Ciel Guillaume le 31 mai. Cette course est proposée par l'association Sillé VTT Sport, un parcours vallonné au départ de Sillé Plage qui traversera la forêt de Ciel Guillaume, passera par les buttes des Couévrons et aux abords des Alpes Mancelles. Départ libre de 7h30 à 8h. Inscription 15€ par personne. Une boisson et une galette saucisse à l'arrivée pour tous les participants. Inscription uniquement en ligne. On part à Vivoin pour un marché de terroir. L'association des parents d'élèves de l'école du Sacré-Cœur de Vivoin vous donne donc rendez-vous le samedi 30 mai de 11h à 22h pour un marché du terroir et de l'artisanat avec planche apéro sur réservation et concert de Sarah McCover en soirée. Réservation exposant 06 98 61 62 58. Réservation pour les planches apéro 06 37 37 53 34. Le samedi 30 mai de 10h à 18h, c'est la fête des drilles. C'est un spectacle de fin d'année des élèves de l'école du cirque Mimulus à Fresnay-sur-Sarthe. Venez fêter la fin de l'année avec les élèves de l'école de cirque Mimulus à Fresnay-sur-Sarthe. Au programme 3 spectacles dans la journée, 10h, 14h et 18h, ainsi qu'une animation musicale entre les spectacles avec Gangstar Fanfare. Tout public, tarif unique 5€, gratuit, moins de 3 ans. Billetterie sur place ou sur Hello Asso. Exposition Images de Saint-Marceau le 30 et le 31 mai. Exposition d'artistes locaux au prieuré Saint-Julien de Saint-Marceau. Les amis du prieuré de Saint-Marceau vous donnent rendez-vous pour une exposition Images de Saint-Marceau avec les œuvres de Michel Fourreau, Marinette Le Payet, Théodore Boulard, Delphine Dieu, Didier Bénard, François Payeur, Michel Le Payet et Gaylor Ménager le samedi 30 et le dimanche 31 mai au prieuré Saint-Julien de Saint-Marceau. Vernissage vendredi 29 mai à 18h. Samedi et dimanche, c'est de 10h à 12h et de 14h à 18h. L'entrée est libre. Venez fêter les 45 ans du Centre Social de la Haute-Sarthe lors d'un week-end festif. C'est les 45 ans du Centre Social de la Haute-Sarthe le samedi 30 et dimanche 31 mai. Samedi 30 mai, soirée Génération 81, salle des fêtes de Fié. À partir de 19h, venez déguisé ou avec des accessoires 81. Menu sangria, amuse-bouche, paella ou assiette anglaise, fromage et dessert, animation musicale, cabine photo et atelier paillettes. Tarif, c'est 20€ adultes, 10€ enfants de moins de 12 ans. Dimanche 31 mai, grande journée festive à Oisseau-le-Petit de 9h à 18h. C'est un vide-grenier, 1€ les 3 mètres, réservation près du centre social également et nombreuses animations. Grand jeu de piste, escape game, jeu en bois, structure gonflable, jeu d'énigmes, géocaching, restauration rapide et buvette sur place et l'entrée est libre. Le dimanche 31 mai, à Fresnay-sur-Sarthe, c'est la deuxième édition de la course de caisse à savon. L'UCAF, l'Union des commerçants artisans de Fresnay et l'Amicale des sapeurs-pompiers de Fresnay vous donnent rendez-vous pour la deuxième course de caisse à savon à Fresnay-sur-Sarthe. Rassemblement au point de contrôle, place de Bassoum, parade dans les rues de la ville jusqu'à la rue Saint-Sauveur, restauration sur place, inscription auprès de l'Office du tourisme des Alpes-Mancelles, 50€ par équipage, 4 personnes maximum par équipage, le règlement complet disponible sur demande auprès de l'Office de tourisme. Et on termine cet agenda avec les lotos. Et on commence par les lotos. Le samedi 30 mai, un loto à Beaumont-sur-Sarthe, loto du BSA animé par Ludo. À Serran-Foultourte, un super loto animation Jean-Marie. Au Breil-sur-Mérise, un double loto bro compétition animé par Eric. Et à Pont-Valin, un super loto. Et pour terminer, un loto à Sillé-le-Guillaume, loto de la Team 14 compétition. Cet agenda se termine et je vous dis à la semaine prochaine.

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1: Eh bien, bonjour à toutes et à tous, bienvenue sur Fréquencier 97.9 FM pour cette nouvelle émission de la bande à Oui Oui. Avec moi, deux invités spécialement spéciaux, Bastien.
4: Hello.
1: Tout le monde te connaît, Bastien.
4: Effectivement.
1: Ancien service civique, hélas, qui a terminé.
0: Il y a à peine un mois.
1: Ouais, ça passe vite, hein, on a l'impression que ça fait 30 jours.
4: Ça va faire 30 jours.
0: Ça fait 22 jours, je crois.
1: Bon, tout va bien ?
4: Tout va bien.
1: Il y a un peu chaud ?
4: Un peu chaud, ouais.
1: Bon, d'accord. De quoi tu vas nous parler aujourd'hui, Bastien ?
4: On va parler des lois insolites au Danemark.
1: Ah, d'accord. Danemark, t'as des racines danoises ou pas du tout, non ?
4: Pas du tout. Plein.
1: D'accord.
4: J'ai choisi au pif un pays.
1: Bah, très bien. Avec nous, Valentin. Ouais.
5: Bonjour. Ouais.
1: Journaliste,
5: ouais.
1: Valentin,
5: ouais,
1: quand même.
5: Pareil,
1: hein.
5: Ouais.
1: Il y a tout appris. Il y a tout appris. Il y a
5: bah, beaucoup, beaucoup. Hein. Non, mais tu dis en rigolant, mais beaucoup. Il faut bien apprendre quelque part.
1: De retour parmi nous.
5: Mais oui, de retour. Ouais.
1: Ça fait plaisir. De
5: vous avoir avec nous. Ça me fait plaisir de vous voir. C'est bien.
1: D'accord.
5: Je suis content, ça n'a pas trop changé, ça va.
1: Ouais.
5: Ça a changé de direction. Ça,
1: ouais, c'est ça.
5: Ouais, de direction. Mais si, ça ne rigole pas.
0: T'étais déjà revenu dans une bande à
5: Oui. Maintenant, qu'on l'appelle Madame la Présidente.
1: Ah, oui, oui, c'est beaucoup plus
5: ça se trouve, j'ai fait la même vanne d'ailleurs quand j'étais.
0: Mais ça me dit quelque chose. C'est
5: on,
0: pour ça.
5: On mettra le replay, mais je crois que j'ai fait la même vanne. Non, mais oui, je suis content de vous voir. Ça me
1: d'accord.
5: fait très plaisir.
1: T'as préparé une rubrique, du coup, c'est quoi ?
5: Oui, oui, oui. C'est sur un événement qu'il va falloir que vous deviniez.
1: D'accord.
5: Voilà, comme ça, c'est très précis.
1: Noël.
5: Oui.
1: Ah,
5: bah, bon, bah ça y est. Bah, voilà. Donc tu peux cocher ma rubrique.
1: Fin de la bande à Oui Oui. L'inénarrable, l'incommensurable roi des manchots, Nicolas.
6: Bonjour, non, des pingouins, pas
1: des pingouins. Oh là là.
0: Les pingouins, les manchots, toujours.
6: Bah, je préfère les pingouins, mais justement, c'est parce que personne ne connaît les vrais pingouins. Mais bref, c'est pas le sujet.
1: Ça va bien, ça va bien quand même, Nicolas.
6: Ouais, ça va super.
1: Bon, d'accord.
6: Et bien,
1: ton sujet, c'est quoi?
6: Et ben, ce sera les Ig Nobel de l'année 2012.
5: Ah, les quoi?
1: Les Ig Nobel.
6: Les Ig Nobel. Ah, oui. Et bon, on redira ce que c'est pas grave.
5: D'accord.
1: Ah, oui. Et puis notre présidente bien aimée,
0: qui a
1: bien
0: encore
1: heureuse.
0: Des problèmes de son, encore et toujours à ce micro.
5: Oh, y a.
0: C'est un enfer. Je n'ai pas de retour.
5: Ça sent le changement de
0: poste. Je ne sais pas pourquoi. C'est toujours pas. Oula, bah c'est pire. Bon, bah je vais parler sans casque. C'est pas grave.
6: Branche pas sur le bleu.
0: Et puis on verra plus tard. C'est pas grave. On va régler ça plus tard.

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1: Avec les lumières, on voit que blanc.
2: Ouais. Non, mais c'est alors pour décrire aux gens, parce que du coup, pour ceux qui nous écoutent, moi, c'est une belle chemise blanche, un peu style hawaïenne, blanche et bleue, avec des fleurs, mais c'est très joli, c'est très été. Donc tu vas parler de quoi alors
0: de printemps. Eh ben justement des chemises d'été, non pas du tout. Des fêtes les plus insolites du monde.
2: Ah bon, ah bah dis donc.
0: Et il y en a un paquet qui sont assez intéressantes à voir, à tendre, voilà bref. Donc eh ben on va pouvoir commencer avec Bastien tout de suite.
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0: Tiens, excuse-moi, avant de commencer, on fait un petit coucou à Yoven, puisque c'est lui qu'on entend dans le générique. Donc, s'il nous écoute, il nous regarde, notre second service civique, voilà, on lui fait un petit coucou.
5: Il finit à peu près en même temps que Bastien, justement.
0: Oui, c'est ça. C'est ça. Une heure avant, je crois.
6: Bon, ben, on va au Danemark.
2: Ah
0: ben, j'adore le Danemark.
5: C'est pas l'accent du Danemark.
0: C'est pas la ref du Danemark, l'accent danois.
2: Il n'y a pas.
1: Ça risque d'être raciste, sinon.
2: Oui, voilà. Oui.
6: Bon, alors pour cette première loi, c'est pour les nouveaux parents ou les parents qui ont un deuxième ou troisième enfant ou plus, s'ils ont fait plus d'enfants. Pour donner un prénom à leurs enfants, ils doivent choisir parmi les 7000 prénoms approuvés par le gouvernement.
2: Ah ouais.
6: Et si les parents veulent en choisir un autre, ils doivent faire une demande officielle pour donner le prénom qu'ils veulent, mais parfois cette demande prend plus de temps et donc un enfant se retrouve avec pas de prénom pendant plusieurs mois.
0: Bon, 7000 c'est déjà pas mal, mais bon, c'est vrai que
2: oui,
0: c'est dommage.
2: Enfin, tu vois les prénoms bizarres qu'on donne en France, je pense que tu les trouves pas dans les 7000.
0: Oui, c'est sûr.
6: Je sais pas. j'ai pas regardé la liste. Il n'est pas inégal. Pardon, je recommence. Au Danemark, il n'est pas illégal de s'évader de prison. Ah. En gros. Ils sont assez fair-play au Danemark. Tous les prisonniers ont le droit de tenter de s'échapper au moins une fois. S'ils réussissent, ils peuvent partir et reprendre leur vie. Mais par contre, s'ils se font prendre à tenter de s'évader, ils doivent purger leur peine jusqu'au bout.
1: Ça va. C'est beau jeu.
2: Oui, c'est bon, bah, étrange, si t'as réussi, ma foi, bravo.
1: T'es libre.
2: Et y en a, on sait s'il y en a beaucoup qui tentent, parce que du coup, j'imagine qu'il y en a beaucoup qui doivent tenter quand même.
6: Il doit y avoir des
2: beaucoup bizarre, plus que dans les autres pays.
0: C'est bizarre.
2: Parce que moi j'ai vu des prisons en Égypte, tu peux t'évader, hein, mais t'as pas intérêt. Mm. C'est comme les prisons tu sais, en plein milieu en Russie, là, en plein milieu de la Sibérie, genre tu peux t'évader. Hein. Mais bon, il y a nulle part où aller.
0: C'est pire qu'à l'intérieur.
2: Oui, c'est ça. Là, les prisons en Égypte, t'en avais en plein milieu du désert, je peux te dire que sauf si t'as Waze sur ton téléphone, sinon tu t'évades pas.
0: Ouais, c'est bizarre.
1: Mais Waze, tu fais quoi?
2: Bah oui, c'est vrai. Non, en plus, tu captes.
0: Tourne à gauche, tourne à la dune à droite.
1: À la troisième dune, tourne à gauche.
0: Faites demi-tour. Ah merde.
6: Alors, pour la prochaine, c'est il est interdit de dire à son épouse qu'elle est plus moche que sa mère.
2: Ah.
6: Si ça arrive, il peut se prendre un an de prison, mais après, c'est pas grave, il peut tenter de s'échapper.
0: C'est vrai. C'est un double jeu.
1: Et si Perry fera un
0: peut cumuler les
6: et dire plus jamais à sa femme qu'elle est moche.
0: Mais c'est dingue ça.
2: C'est surtout dingue de dire pas ça à la femme.
5: Parce que je comprends, ils ont le droit de dire à leur femme qu'elle est moche, mais pas qu'elle est plus moche que sa mère.
0: Après, on connaît pas sa mère.
2: C'est ça la nuance. C'est peut-être ça la subtilité, c'est vrai.
0: Bon.
6: Alors.
1: T'as dit quoi? T'as dit que j'étais plus moche que ma mère? Non mais oh.
2: Un an de drôle.
6: Il est interdit de démarrer sa voiture si quelqu'un se trouve en dessous. Cette loi prend son sens au cas où quelqu'un ferait la vidange de la voiture. Mais après, c'est pas normal. Là. Tu vas pas démarrer ta voiture alors que quelqu'un est en train de bosser dessus.
2: Oui.
6: Enfin, bosser dessus en plus.
2: Oui. Oui. C'est mieux.
5: C'est que ça a dû arriver.
2: Oui, mais en fait, c'est ça. C'est les lois, c'est que tu dis, c'est que c'est arrivé. Oui. Alors. Les gens font flipper quand même.
1: En plus, la vidange, c'est vraiment le moment où t'as quelqu'un qui est en dessous de la voiture pour vider l'huile et tout ça. Mmh.
6: Donc, le moment où il peut pas faire grand chose à part la vidange.
1: Oui, en plus, tu dois pas aller loin.
5: Si t'as pas d'huile,
0: Tu dois pas aller très loin. Et puis, on te suit à la trace. Et puis, on te suit à la trace.
6: Si on trouve un enfant perdu et que personne ne vient le chercher dans les deux prochaines heures, on peut dire que c'est le nôtre.
2: Oh, mais non!
1: C'est facile l'adoption chez eux.
6: Ouais. Alors j'ai regardé et c'est pas tout à fait vrai.
2: Ah oui.
6: En gros c'est on peut le garder mais il faut le remettre aux autorités pour que eux recherchent les parents et les ramènent aux parents.
5: On peut le garder deux jours. Allez.
6: Deux jours. Bizarre. Alors au restaurant, on est théoriquement en droit de ne pas payer l'addition si on a encore faim à la fin du repas.
1: Nicolas ne va jamais là-bas.
0: Allez. Je vais vivre en Danemark. Salut.
2: Le

0: voir un PIB négatif à cause de Nicolas.
1: C'est intéressant, ça.
0: Que dire.
2: Donc, du coup, je me suis aussi renseigné par rapport à cette loi, et c'est pas tout à fait exact. On fait plus référence à du pourboire qu'à payer le repas en lui-même. Enfin, ah oui. C'était plus complexe que ce qu'il disait sur le site où j'ai trouvé toutes ces lois. Et donc, pour finir, il est également interdit de démarrer sa voiture sans avoir vérifié au préalable qu'un enfant se cacherait pas en dessous.
0: Ah bah oui, bah ce qui est logique avec la suite, du coup.
3: Et qui fait une vidange.
4: Oui, c'est ça, c'est une en train de faire
3: qui
4: la vidange.
3: Qui se serait échappé en fait. Depuis plus de 2 heures.
2: Et qui serait gardé par la voiture.
0: Tout est lié, en fait.
4: Ouais.
0: Tout est lié.
4: Oui.
3: Ah ouais, d'accord. Bon, mais c'est bizarre quand même, les Danois. Je pensais pas que les Danois, ils étaient aussi bizarres.
0: Ben non, mais après,
3: après nous aussi, on a des lois.
0: C'est ce que disait Nicolas, c'est que s'il y a des lois comme ça, ça veut dire qu'il y a déjà eu le cas de figure qui s'est posé. C'est ça qui est flippant.
2: C'est que ce sont des choses qui sont déjà arrivées.
0: Bah ouais. T'as sûrement.
3: Comment il est mort, votre enfant? Bah j'ai démarré la voiture, il était en dessous, il cherchait un Lego.
0: C'est la vidange.
4: Il faisait la vidange.
0: Bah ouais, non mais. C'est ça.
4: C'était un enfant que j'avais trouvé dans la rue, il faisait la vidange.
0: Bah ouais.
3: Non, c'est. J'avais depuis 2 heures. Bon bah tant pis. Très bien.
2: C'est tout pour moi.
3: Merci, bravo. En tout cas, c'est des choses assez intéressantes. Si on veut aller vivre en Danemark, au Danemark,
0: oui,
3: pourquoi pas.
0: Bah c'est bien, par contre, de connaître les lois des pays où tu vas, quoi.
2: Mmh. Oui.
0: Parce qu'il y a des pays où tu peux pas faire des choses que tu peux faire en France.
4: Oui.
0: Je sais plus où c'est. Je crois que c'est à Hong Kong où tu, par exemple, vapoter, c'est interdit.
3: Ah oui.
0: Et tu peux avoir des peines de prison ou des peines de mort. Hein.
4: Mais moi, au Japon, Shanghai, je crois que tu peux pas Hong fumer Kong, dans la rue. Oui. Faut fumer que dans les zones.
0: Bah, par exemple. Alors que encore une fois, tu vois, quand je suis allé en Égypte, tu peux fumer partout, mais même dans le restaurant.
3: Ce qui s'est passé il y a pas longtemps là sur TikTok, si tu disais du mal de. C'était quoi, le Qatar, je crois, si tu disais avant la guerre, maintenant c'est condamné une peine de prison, quoi. Si
0: Non, mais c'est pour ça, renseignez-vous bien quand vous allez à l'étranger des lois du pays, parce que des fois vous pouvez être surpris.
3: Très bien. Eh bien, c'est à vous, mon petit Valentin.
0: Est-ce qu'il y a un mot ?
4: Instant culture, chiffre du jour ou info insolite, c'est avec Valentin.
3: Chiffre du jour.
0: Personnalisé.
4: Là, on a gardé, c'est tout.
0: Ah oui, c'est vrai,
4: on n'a pas jeté.
0: Même plus.
4: On n'a pas jeté, c'est tout.
0: Vous n'avez pas jeté, mais c'est bien.
1: C'était ton jingle. Hein.
0: Bah oui. Bon, bah merci, ça me fait plaisir. Alors, donc, on va parler d'une 10e édition qui a lieu ce dimanche. C'est un événement qui aura lieu en Sarthe, mais de quoi s'agit-il, la 10e édition?
4: En Sarthe, ce week-end.
3: Ça me dit quelque chose.
0: Alors, si tu vois ce que c'est,
3: ça me dit quelque chose. Mais...
4: La 10e édition.
0: D'un événement.
4: De la fête de la rillette. Du printemps des rillettes.
0: Du tout.
3: Non.
4: C'est passé.
0: Oui, je pense.
4: C'était en mars.
0: Et puis, en tout cas, c'est pas ça.
3: Parce que ça n'a pas la bouffe.
0: Peut-être que c'est ça, mais c'est pas ça.
3: 10e édition. C'est pas la petite course des canards jaunes, là dans... Non, ça s'est passé. C'est
0: non.
3: Pas ça.
0: Non, c'est pas
4: la fête de la bille s'est passée.
0: Oui, c'est passé aussi.
4: Les 24
3: heures de la bille.
0: Oui, non, c'est pas c'est ça. Passé. Je vous donne un petit indice. Ça aura lieu à Duno. C'est près de Conneret.
3: Ah.
0: Donc on aurait pu être sur les rillettes, mais c'est pas les rillettes.
3: Et c'est une fête qui correspond à de la nourriture ou pas?
0: Non, du tout. Alors, pas du tout.
4: De la musique?
0: Pas du tout.
3: De l'art?
0: Du tout.
3: Du cochon?
0: Non plus.
4: Est-ce que c'est une fête qui est étonnante?
0: Oui, plutôt.
4: On s'attendrait pas à la fêter.
0: Oui, non. Enfin, par ici, oui, c'est pas choquant. Mais ça étonnerait des gens à Paris, tu vois, par exemple. Un petit indice.
4: Ça étonnerait des gens à Paris parce que c'est la campagne.
0: Voilà.
4: La fête du cochon.
0: Non.
1: Ça a un rapport avec des animaux, j'imagine.
0: Non, ça n'a pas de rapport avec les animaux.
4: L'autobus.
0: Non.
1: C'est pas un événement entier. Tu fais pas un événement entier sur ça, je pense.
0: Mais c'est un lien avec l'agriculture. Pour vous aider, c'est un lien avec l'agriculture. Ah, tu l'as vu passer.
4: Non, mais j'ai déjà entendu. C'est pas les courses de tracteurs?
0: Alors, pas exactement, c'est le Moissbatcross.
4: Oui.
0: Course de moissonneuse-batteuse.
4: Ah oui. Course de moissonneuse-batteuse. Oh.
0: Ça aura lieu ce dimanche à Duno. C'est la 10e édition. Ça avait été créé en 2005. Donc, ça veut dire qu'ils ont fait ça tous les 2 ans.
4: Yes.
0: Bravo. Parce que nous sommes en 2026.
1: Oui. Ils ont pu en faire en 2021.
0: Bah non, je pense que ça a dû tomber sur une année
1: COVID.
0: Sur deux.
1: D'accord.
0: 2005, donc 2007, 2009, 2011. Oui, ça a dû tomber correctement.
1: Le Covid aussi. Ouais, tu vas y arriver.
0: Donc le principe, vous aurez compris, c'est comme les courses de voitures, sauf que là, c'est avec les moissonneuses-batteuses. Et donc, il y a les mêmes règles pour les courses de voitures. Vous avez des essais, des qualifications et la course. C'est organisé, il faut quand même le dire, par les jeunes agriculteurs de Tuffet et Val-de-Chéronne. Je vous le disais, ça a été créé en 2005. Donc si ça vous intéresse, vous pouvez y aller. C'est dès 10h au lieu dit Le Champ Brûlé à Duno, donc Moissbatcross.
4: C'est tous les ans à Conneret ou...
0: Alors c'est tous les deux ans. Et c'est toujours au même endroit.
4: Okay. Parce qu'il y a aussi les courses de tracteurs cross. On les avait croisés à Évron au Festival de la Viande.
0: Oui.
4: Et eux, ça change de ville justement à chaque.
0: Non, là je crois que c'est toujours à Duno. Faudrait que je vérifie, mais je crois que c'est toujours à Duno. En tout cas, ça a lieu.
4: Mais franchement, c'est impressionnant. J'ai vu un reportage aussi là-dessus. Ils ruinent un champ, vraiment.
0: Alors, 12 hectares. Hein. Le terrain fait 12 hectares.
4: Et ils font des bosses et tout dessus, normalement. En tout cas, pour le truc de croix, c'est bien ça.
0: Non, non, c'est un délire.
4: Franchement, c'est sympa.
3: D'ailleurs, Fréquencillé va investir dans une moissonneuse-batteuse pour participer à la course.
4: Va sponsoriser.
0: C'est qui va conduire? C'est moi qui conduis.
3: C'est Eric Lucas qui va conduire la moissonneuse-batteuse.
0: On n'est pas au bout de nos peines. Non mais voilà, donc à Duno à partir de 10h dimanche, si vous voulez y aller, restauration sur place, etc. Voilà, vous pouvez passer
4: aussi
0: toute la journée.
4: Évidemment.
0: Bah, bien sûr, bien sûr. Puis vous allez pouvoir voir des courses de moissonneuses-batteuses, c'est quand même beau.
4: Bah oui.
0: Hein, bon.
3: Je sais pas si c'est rapide par contre. Hein.
0: Ah bah non, mais c'est pas les 24 heures du Mans.
4: Mais oui, mais en fait avec les boss et tout, ça rend le truc justement
0: spectaculaire.
4: Ouais. C'est ça, divertissant.
0: Divertissant.
3: Très bien, très bien. Bah, merci Valentin pour cette petite rubrique.
0: Ça fait plaisir.
3: Voilà, qui fait plaisir.
0: Ouais.
3: On va faire une petite pause musicale. Nicolas, c'est quel titre déjà? C'est le dernier titre de Mylène Farmer qui est Chacun son tour. Pas du tout.
0: Non, c'est.
3: À qui le tour? C'est à qui le tour? T'étais pas loin.
0: C'est
3: à qui le tour? Mais c'est sorti, je crois, il y a deux
0: jours. À minuit.
3: À minuit, il y a deux jours.
0: On est allé récupérer la clé USB.
3: Je l'ai passé ce matin dans la matinale, je croyais que c'était il y a deux jours.
0: Ouais, tu as dit ça dans la matinale.
3: Oui.
0: Tu feras un correctif.
3: Non, absolument pas. Très bien, on va.
2: Je vais faire une matinale tout de suite là.
3: On part en musique et on se retrouve juste après.

0: Et voilà, on est reparti en direct avec c'est à qui la tour? C'est qui le tour?
1: C'est à qui le tour, c'est justement
0: ça. Bah, c'est à moi.
2: C'est bah oui, c'est
1: à moi.
2: C'est
1: à moi.
0: Voilà, et donc je vais parler.
1: Place à la chronique que tout le monde attend.
0: Je t'ai
1: la chronique de Oui.
0: Je vais parler pendant le générique, c'est génial, c'est très professionnel. Je vais vous parler des fêtes les plus insolites du monde. Donc on va commencer par l'Espagne, avec la tomatina. La tomatina. Exactement. Chaque année, des milliers de personnes se livrent à la plus grande bataille de tomates au monde. Pendant une heure, la ville entière devient rouge. Environ 150 tonnes de tomates sont lancées dans les rues. C'est le dernier mercredi d'août. La tradition serait née en 1945 après une bagarre improvisée pendant une fête locale.
1: Ok.
2: Sympa.
0: Donc les rues. Les rues deviennent totalement, littéralement une rivière de sauce tomate. Les pompiers nettoient toute la ville après la bataille, c'est sympa pour eux. Et des gens viennent du monde entier uniquement pour se faire bombarder de tomates.
1: Et yes, et bah super hein.
0: Je trouve ça pas fou parce que...
1: Bah gaspillage,
0: bah, ouais. Bah voilà déjà. Ah, bon, sauf s'ils en font de la sauce tomate après. Non,
3: mais... Je crois qu'ils utilisent des tomates qui sont plus
0: Oui, qui sont moisies, tout ça. Ouais,
1: mais du coup, est-ce qu'ils font pas pourrir des tomates pour les... Enfin,
2: ah non, vous complotez. Vous complotez, Pauline, vous complotez.
3: Parce que j'avais un peu étudié cette fête en cours.
0: Tu as été,
3: Non, je ne suis pas allé, mais on l'avait étudié en cours. Parce que bah, j'étais dans la classe section euro. Donc du coup, on étudiait les
2: tailles. Tomates.
1: Des tomates.
3: Non, c'était un petit cours dessus, mais du coup,
0: un élevage de tomates.
3: Normalement, ce sont des tomates plus vraiment comestibles.
0: Ouais. D'accord.
1: Okay.
0: On part en Thaïlande avec le nouvel an thaïlandais qui se transforme en guerre d'eau géante. Tout le monde s'arrose, pistolet à eau, seau, tuyau, bassine glacée. Même les policiers participent.
2: Ah.
0: C'est du 13 au 15 avril, si ça vous intéresse, l'année prochaine. À l'origine, l'eau symbolisait la purification spirituelle et le renouveau. Bon, je pense qu'on en est un peu loin là, sur le principe. Pourquoi pas?
2: Bah oui, pourquoi pas?
1: C'est purifie-toi!
2: Pareil. Si c'est de l'eau qui est plus comestible, pourquoi pas?
0: Oui, de l'eau moisie.
1: là, je préfère pas.
2: Tu préfères qu'elle soit comestible?
1: Ouais, je préfère qu'elle soit potable pour le coup. Ouais,
0: à Holi, en Inde, la célèbre fête des couleurs.
2: Où, d'où vient Big Flo?
0: Exactement.
1: J'ai cherché quelle blague t'allais faire.
2: Bah, c'est parti tout seul.
0: Donc la fête des couleurs, les gens se jettent des poudres multicolores, de l'eau teintée, des pigments fluorescents. C'est en mars, pendant la pleine lune. Ah. Et c'est une fête qui célèbre l'arrivée du printemps et la victoire du bien sur le mal.
2: Le mal.
0: Voilà. C'est vrai que c'est joli quand on voit les photos, toutes les couleurs.
2: Toutes les couleurs, ouais.
1: C'est un enfer pour les personnes asthmatiques, mais ouais, c'est joli. Ouais.
2: Faut pas qu'ils aillent là-bas.
1: Non, parce que des fois, tu sais, il y a dans les courses, dans les marathons, enfin,
2: oui,
1: pas les marathons,
2: ça,
1: mais dans les courses, ouais, les color run, ça.
2: Color run.
1: Il y en a partout dans la ville, c'est joli.
2: Oui.
1: Sur les photos, c'est joli, mais respirer, c'est moins.
2: Pour les asthmatiques,
0: Et puis ce qui est bien dans cette fête, c'est que les barrières sociales disparaissent pendant un jour. Parce qu'en Inde, on sait que c'est des castes, hein, donc voilà.
2: Tout le monde. Ces barrières-là.
0: Je ne sais pas.
2: D'accord.
0: Faut leur demander. Burning Man aux États-Unis. Ça, c'est dans le désert de Black Rock.
2: Ah oui.
0: Une ville temporaire apparaît en plein désert pendant 9 jours, des œuvres d'art géantes, des véhicules mutants, costumes futuristes, expériences psychédéliques surtout, concerts improvisés, et puis une immense statue appelée The Man est brûlée, c'est en fin août, début septembre. Donc là on peut y aller.
2: Oui.
0: Si on veut.
1: C'est impressionnant apparemment, ouais, le Burning Man.
0: Ouais.
1: Il y a des youtubeurs français qui avaient été... parce que tu peux pas y aller non plus sans avoir été invité, je crois, je sais plus, enfin... Tu dois connaître quelqu'un qui a déjà été, je crois.
0: Ouais, il y a pas de publicité, pas d'argent sur le
2: parrainé.
0: Site.
2: Enfin,
1: bah c'est ça, parce qu'en fait,
0: il y a pas d'argent.
1: En fait, la pub, il y a pas de pub ni rien, donc tu sais pas quand est-ce qu'a lieu l'événement vraiment. Il y a que les gens qui sont dedans qui savent. Et en effet, dedans, ça fait une énorme ville. Enfin, il y a un youtubeur qui avait réussi à aller sur place et qui avait fait un docu. C'était hyper intéressant. Je sais plus le son nom malheureusement.
0: Kanamara Matsuri au Japon. Voilà, ça va intéresser certaines personnes. La célèbre fête du pénis de fer. C'est pas le trône de fer, là, c'est le pénis de fer.
2: Où est-ce qu'il va? Ah oui.
0: On y voit des sculptures phalliques géantes, des bonbons en forme de sexe. On le voit souvent à la télé, ouais, des petits bonbons, des gâteaux.
2: Ah, tu regardes quoi, toi, à la télé?
0: Le journal. C'est le premier dimanche d'avril.
2: Ah, voilà. Ah bah c'est trop tard, là, maintenant. L'an prochain.
0: C'est une ancienne fête Shinto liée à la fertilité, à la protection contre les maladies sexuelles. Malgré son apparence délirante, la fête a une origine religieuse très sérieuse.
2: Ah bah ça, on sait.
0: Harbin Ice Festival, c'est en Chine, une ville construite entièrement en glace. Palais géant illuminé, sculptures de plusieurs étages, bar en glace, toboggan glacé, c'est de janvier à février. C'est évident, juillet-août, ça va être compliqué. Et certaines sculptures dépassent la taille d'immeubles. Ça doit être aussi
2: ça
0: sympa.
2: Doit être beau. Ils mettent des lumières dedans?
0: Ouais, sûrement, ouais.
2: Parce que ça doit être super beau.
0: Sûrement. Cooper's Hill Cheese Running, d'ailleurs, on en a parlé il n'y a pas longtemps. Je crois qu'il y a quelques jours, j'ai vu ça sur Quotidien, c'est en Angleterre. Des participants qui courent après un fromage lancé du haut d'une colline extrêmement raide. Le fromage peut atteindre plus de 100 km/h.
2: Oh,
0: Alors, tu vois débouler et les jeunes, les gens,
3: ils courent après.
0: Ils sont 300, 400.
1: Ils déboulent aussi, du coup.
0: Voilà. Ils se blessent. Hein. Il y en a un, j'avais vu le reportage, c'était pété la clavicule. Ah, tu peux te péter une jambe.
4: Si tu te fais marcher dessus.
0: C'est une piste noire, en fait. Hein. C'est une piste noire. Et ils descendent ça, les gars. Ils peuvent pas s'arrêter. Une fois qu'ils sont tombés, ils s'arrêtent qu'en bas. Quoi. Et il y a genre 300 personnes qui participent.
3: Tous les ans. Pas quoi inventer, quoi.
0: Je sais pas quel prix, d'ailleurs, on gagne, mais.
3: Un fromage,
2: bah, le fromage.
0: C'est peut-être le fromage, ouais, c'est ça. Le Monkey Buffet Festival en Thaïlande, un gigantesque buffet est préparé pour des singes.
3: Ah.
0: Des centaines de macaques mangent des fruits, gâteaux, légumes, soda. Les habitants remercient les singes censés apporter prospérité et tourisme.
3: Trop mignon.
0: Donc là, on peut tous y aller aussi.
2: Ouais. Oui,
3: super mignon.
4: Soda.
0: L'UFO Festival, okay, oui. Comme son nom l'indique.
2: Attends, il a essayé de te parler.
0: Pardon.
4: Il leur donne aussi du soda. C'est pas mauvais pour les singes.
0: Du soda. Ouais.
3: Ah bah, c'est mauvais pour nous aussi, pourtant.
0: Je ne sais pas. Ouais. Peut-être que les singes raffolent du soda. L'UFO Festival aux États-Unis, festival entièrement dédié aux extraterrestres, concours de costumes aliens, conférence OVNI, hein, voilà, défilé extraterrestre futuriste. C'est inspiré d'une célèbre photographie d'OVNI prise en 1950.
1: Oui, à Roswell, ouais.
0: Une autre fête au Japon aussi, des milliers d'hommes presque nus se battent pour attraper des objets sacrés lancés par des prêtres.
2: Ah.
0: C'est en février, ça, c'est un rituel shinto vieux de plus de 1300 ans. Donc, ils sont tout nus, mais les températures sont glaciales.
2: Ah.
0: Densité humaine extrême. Et ambiance quasi tribale.
2: Oui. Bah,
0: ça doit être beau, tout ça.
2: Ça ressemble à... C'est où, au Japon?
0: Ouais.
2: Comme l'autre fête du pénis.
0: Oui. Exactement. Voilà, oui. Il faut bien tomber, comme
2: au
0: ça,
2: Japon.
0: Tu t'éclates.
4: Ils ont des tabous dans leur culture, ils s'éclatent quand ils peuvent.
2: Bah, oui.
1: Moi, je suspecte que c'est un mec qui dit si, c'est la tradition, si. Ah. Si.
3: C'est une tradition très religieuse et très sérieuse.
2: Et ancestrale.
0: Kattenstout, en Belgique. Ah. Immense défilé consacré aux chats.
2: Ah.
0: Costume félin, char géant et tradition médiévale. Au Moyen-Âge, les chats étaient liés aux croyances contre la sorcellerie.
1: Ah ouais.
0: J'ai jamais entendu parler.
1: C'est étonnant parce que pourtant, on dessine souvent la sorcière avec son chat, quoi.
2: Un chat noir. Oui, mais c'est un chat noir.
1: Ah oui, les autres chats seraient tolérés.
2: Peut-être.
0: En Écosse, Up Ely A, des centaines de faux vikings défilent avec des torches avant d'incendier un drakkar géant. On se croirait dans une série nordique.
2: Oui.
0: Moi, je vous vois bien, Nicolas, avec votre petite gourde là, comme ça, en viking.
4: Tu confonds pirate et viking là, je
0: pense. Ouais, mais c'est pareil.
2: Oh là, oui. Qui voilà.
4: Justement, ils n'ont pas besoin de torches, les vikings.
0: Oh là là, Night of the Radish.
2: Radishes.
0: Au Mexique. Des artistes sculptent des œuvres incroyables dans des radis géants.
2: Ah oui.
1: Ok, c'est ce que j'allais dire, la nuit des radis, ok, mais. Ouais. Ouais,
0: certaines sculptures sont dignes d'un musée. Donc, il faut voir ça en photo, évidemment, je sais pas, renseignez-vous.
1: Mais ça fait quelle taille un radis?
0: La nuit du radis. Ouais, ça doit être un gros radis, je sais pas, mais.
3: Ouais. Ça nous donne une.
1: Parce qu'un radis moyen, c'est un pouce, quoi.
2: Ah non, bah un gros radis, plus... tu veux sculpter.
1: Oui, c'est pour ça, c'est pour ça que je dis, un radis moyen, c'est un pouce.
2: Je pense que ça doit faire.
1: Un radis géant, c'est quoi? Tu penses? Non.
2: Oh ouais. Soit, je sais pas, 40 centimes.
3: Ouais, il doit être modifié génétiquement.
0: La nuit du radis. C'est sympa, ça.
1: La nuit du radis maudit.
0: Ouais. Le radis tueur. Bon. À Koukéri, en Bulgarie, des hommes portent des masques monstrueux, des peaux d'animaux, des énormes cloches. Ils dansent pour chasser les mauvais esprits et l'hiver.
3: Ok.
0: Pourquoi pas. Des peaux d'animaux, c'est moins cool.
2: Oui. Ouais. C'est pas très Brigitte Bardot, quoi.
0: Voilà, c'est ça.
1: Après, bon, je pense que c'est les mêmes peaux qui passent d'année en année, enfin...
4: Ça serait logique.
1: Elles ont été tannées il y a un moment, quoi.
3: Le problème, c'est que ça n'empêche pas l'hiver d'arriver.
0: Est-ce que vous connaissez vos sinon des fêtes un peu spéciales ou pas? Non, il n'y a pas des fêtes.
2: Des fêtes
0: où vous participez, vous, à des fêtes un peu spéciales.
2: Mais il est trop tôt, là. On ne peut pas raconter.
0: Ok, bah voilà, c'était pour ma rubrique. On
2: Bravo.
0: Va passer maintenant à Nicolas.
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4: Donc Reni Nicolas.
1: C'est ton nouveau nom.
4: D'accord, ok. Bon bah du coup je vais réintroduire ce que c'est le Ig Nobel, puisque Valentin t'avais pas l'air de te souvenir.
2: Non.
4: Bah le Ig Nobel en fait c'est pour faire écho au prix Nobel que tu connais.
2: Oui.
4: Donc en fait ça vient d'une revue une revue humoristique scientifique qui va reprendre des articles loufoques et complètement absurdes qu'il peut y avoir, mais c'est des vrais articles scientifiques. Et sauf que là, ils vont les récompenser dans une cérémonie qui est comme la cérémonie des prix Nobel. Mais sauf que là, il y a un prix symbolique à la clé. Le clé, c'est juste on vous donne la visibilité, on réfléchit sérieusement sur des sujets qui sont complètement stupides, quoi. Voilà.
2: D'accord.
4: Et donc chaque année, il y a comme les prix Nobel, une dizaine de lauréats qui sont un groupe de, pour chacun, chaque lauréat, c'est un groupe de scientifiques sur un sujet complètement absurde et loufoque, on se pose la question de pourquoi ça existe, mais c'est un vrai article. Et donc là, on va s'intéresser aux ceux qui sont arrivés dans l'édition 2012. Donc pour le premier, est-ce que vous saviez déjà peut-être que la tour Eiffel pouvait se changer de taille et de courbure en fonction de la température?
0: Oui.
4: Parce que coup, la dilatation métal, etc. Mais est-ce que vous saviez que c'était aussi le cas lorsqu'on s'en penchait légèrement vers la gauche ou vers la droite? Lorsqu'on se penchait légèrement vers la gauche ou vers la droite.
1: Bah c'est logique du coup.
4: Non, je veux dire que la hauteur réelle, pas la hauteur, la hauteur. Bon bref.
0: Je sais pas.
4: Je sais pas ce que. En fait,
1: Quand tu tournes la tête vers la gauche, oui, tu vois la tour Eiffel différemment, c'est sûr.
4: Oui, c'est ça, mais la hauteur que tu penses réelle de la tour Eiffel, ça
1: oui,
4: je veux dire.
1: Ouais.
4: Et ben elle changerait en fonction de si tu tournes à droite ou à gauche. Parce que trois chercheurs hollandais ont présenté des photos de bâtiments à des étudiants en leur demandant une estimation de la taille. Ce que les étudiants ne savaient pas, c'est qu'ils se trouvaient pendant l'observation sur une Wii Balance Board, qui est un petit support qui peut se pencher sur le côté.
1: Déjà, ça commence mal quand on doit utiliser des jeux vidéo en guise de support. Non,
4: incliner très légèrement vers la gauche ou vers la droite. Il s'est avéré que les volontaires devenaient de plus petites estimations lorsqu'ils étaient inclinés vers la gauche et de plus grandes estimations lorsqu'ils étaient tournés vers la droite. Ah. Ils ont fait ça sur plusieurs centaines de personnes. Évidemment, ils excluaient tous les cas où les sujets connaissaient la taille exacte.
2: Ou les aveugles.
4: Ou les aveugles, évidemment. Ouais. Après, ils pouvaient essayer ce prêter au jeu. Peut-être que ça aurait été intéressant. Mais il n'y a pas eu d'aveugles, en tout cas, de ce que j'ai vu. Bien sûr, cela ne concerne que l'a priori, hein, évidemment. Donc, toutes les valeurs exactes, donc, il ne les donnait pas. C'est réel. C'est réel. Apparemment, quand on se penche vers la gauche, on voit l'objet plus petit. C'est un a priori, bien sûr. Parce
1: que attends, comment ça quand on se penche donc, en fait, quand tu penches juste ta tête ou quand tu penches
4: Tout le corps, ça peut être tout le corps, ça peut être juste la tête. Parce qu'en fait, ce qui compte, c'est que la tête soit penchée. Donc si le corps est penché, la tête, elle l'est aussi, en fait. C'est juste ça. Mais eux, c'était très léger, c'était 1 ou 2 degrés. Quoi.
0: C'est vrai que c'est logique.
1: Mais comment avec Ah oui, ils ont mis des trucs sous la balance.
4: Ils ont mis des photos. Ils ont mis des photos devant avec des formulaires à remplir. Renseignez la taille que vous pensez être de ce bâtiment-là. Et en fait. Il y en avait qui étaient penchés légèrement à gauche et il y en a qui étaient penchés légèrement à droite.
1: Comment ils ont fait pour que les gens s'en soient penchés?
4: Mais en fait, ils les ont installés sur des genres de chaises pour renseigner les informations, où ils leur demandaient de s'adosser dans le siège. Et en fait, ils penchaient le siège légèrement sur la droite ou légèrement vers la gauche. Et en fait, les étudiants ne se sont pas rendus compte de ça, tellement que c'était léger. Mais c'est suffisant pour avoir cette très grosse différence quand ils étaient côté gauche ou côté droite.
1: D'accord.
4: Et on n'a pas d'explication de pourquoi, mais a priori, on l'a prouvé.
1: D'accord. Et c'est super.
4: Ça ne sert à rien, mais on l'a prouvé.
2: Ah, non, si.
1: Comme on dit, on m'en vraiment bête.
4: Voilà, c'est ça. Et donc, ils ont reçu le prix de psychologie Ig Nobel 2012. Donc, c'était un groupe de trois chercheurs.
1: Mais en plus, quel lien avec la psychologie, quoi?
4: Psychologie, parce que c'est tu penses être. Donc, après, tu sais, les prix qu'ils donnent dans les Ig Nobel, c'est des prix plus. C'est drôle de mettre ce prix-là, quoi. C'est pas des prix réellement réfléchis, on va dire, en termes de. C'est-à-dire, c'est pas parce que le gars, il était psychologue.
1: Il y a quand même un tri qui devrait être fait quand même dans les études, des fois scientifiques. Hein.
4: Non, mais. Après, tu sais, c'est des scientifiques qui ont fait des vraies études sérieuses à côté.
1: Oui,
4: c'est juste
1: que
4: là, il s'est dit, je vais faire un truc un peu marrant. Oh merde, ça a été publié. C'est-à-dire qu'il y a un éditeur qui a validé son article, alors que c'était peut-être une blague, tu vois. Parfois, ça arrive.
1: Oui, mais enfin, il a quand même sélectionné je ne sais combien de centaines de personnes pour faire son expérience. Enfin, il a du temps à perdre dans sa vie, quoi, la personne qui a géré.
4: Oui, mais après, quand t'es passionné, tu fais ce que tu veux.
1: Ouais.
4: Le deuxième prix, c'est un prix acoustique, ça va peut-être vous parler. C'est un duo japonais qui ont créé un appareil qui s'appelle le Speedjammer, qui a la particularité de répéter la voix enregistrée avec un très léger retard. Beaucoup plus léger que ça, le retard. Ils ont découvert que ça permettait de taire de manière quasi obligatoire n'importe qui. Parce que évidemment, je ne sais pas si vous avez déjà essayé de parler avec un retard. Par exemple, quand vous entendez le retard vous entendez l'écho de votre voix dans le téléphone d'un interlocuteur, vous n'arrivez pas à parler. De manière générale, on le savait, mais ils ont réussi à le prouver. Donc, est-ce qu'on avait besoin de ça? Je ne sais pas. Mais en tout cas, si vous voulez, vous avez l'application Steeljammer qui est actuellement sur Google Chrome, dans les applications de Google Chrome. Si jamais vous avez envie d'essayer, ça existe.
1: Si j'ai envie d'essayer sur des gens,
4: ça peut être drôle. Ça peut être drôle pour leur leur faire se...
2: Quand tu reçois des appels
4: oui. indésirables. Leur faire se taire.
1: Ouais. Ouais. C'est ça, ouais.
4: Le prix suivant, c'est le prix de neurosciences. Donc le neurosciences, c'était à... Donc il a été prix Nobel 2012, mais c'est en fait c'est un truc qui a eu lieu en 2009 pendant le congrès Human Brain Mapping à New York. Donc c'est un congrès de neurosciences justement. Un poster a retenu l'attention pendant ce congrès. Tout d'abord, en premier abord, les auteurs avaient rien fait d'exceptionnel. Hein. Ils avaient juste placé un sujet dans un IRM, montré des photographies de personnes en interaction sociale. Au sujet. Et ensuite, ils mesuraient les variations de signal bol. Donc, gros, c'est censé témoigner une activité neuronale. Voilà. Et t'avais un graphique qui disait oh là là, l'activité neuronale est élevée ou pas élevée. Et sur le graphique, elle était élevée. Sauf qu'en fait, le sujet en question était un saumon. Qualifié de la mention Not alive at time of scanning. Donc, en fait, il était mort. Acheté le matin même à la poissonnerie du quartier. Et donc, c'était intéressant parce qu'ils ont réussi à voir que le saumon, quand il était soumis à des expériences des stimulations d'interaction sociale humaine, il témoignait une activité cérébrale significative, donc, alors qu'il était mort. Donc, on ne sait pas pourquoi. Ah bah oui. Mais en fait, cela c'était à plus destiné à titre de canular pour le système d'IRM de cet institut pour en fait témoigner de si on mettait un autre animal, en fait, votre système tire pas la route. Et bah, ils en ont fait un article au final pour qui a servi après à améliorer les systèmes d'IRM pour qu'on utilise des IRM notamment au niveau vétérinaire dans d'autres.
1: Ah oui, donc le signal qu'ils ont détecté en fait n'existe pas, c'est l'IRM,
4: c'est ça, en fait,
1: qui buguait.
4: En fait, ils mettaient une stimulation cérébrale qui correspondait à des justement à l'expérience sociale entre humains, les interactions sociales qui stimulent une partie du cerveau, et en faisant ça, en fait, ça stimulait l'intégralité du cerveau du saumon, en fait. Et en fait, ils ont même pu montrer que si le saumon était mort ou vivant, ça aurait fait aucune différence sur le signal qu'ils avaient récupéré. Donc voilà, ça sert à rien, c'était juste, ça fait un peu réagir, mais comment ça se fait qu'il est mort et qu'il met un signal cérébral? Non, c'était juste les machines qui n'étaient pas adaptées pour.
1: Okay.
4: Voilà. Eux, ils ont appris un Ig Nobel du coup de neurosciences.
0: Eh ben, il faut qu'on trouve un truc, nous.
4: Non, parce que d'accord, ça va pas super loin. Mais le suivant et le dernier, ça sera le prix Ig Nobel de chimie. Donc, qui a eu lieu dans la ville d'Anderslöv en Suède. Avoir les cheveux qui virent au vert involontairement, c'est possible. C'est ce qui est arrivé à plusieurs habitants de cette ville. On a d'abord pensé que c'était la faute de la municipalité en charge de l'eau potable. Bon, en réalité, le coupable était tout autre. C'était les maisons construites récemment dans le secteur. Oh. Les tests ont été menés sur l'eau potable de plusieurs maisons dans le secteur. Le taux de cuivre, en fait, a été normal. Et ils n'ont pas compris. Ils ont refait plusieurs analyses quand même, parce que c'est bizarre. Et après, ils ont vu... Ah, c'est bizarre, plus on le fait tard le soir, plus les analyses sont élevées. Genre, elle est montée à 5 fois, fois 10 fois la dose qui était limite autorisée le soir. Et en fait, la raison à ça, c'était que ces nouvelles maisons avaient un équipement de plomberie en cuivre avec un revêtement défectueux. Ah. Et dès que de l'eau chaude passait dans les tuyaux, ça décrochait des petites particules de cuivre et polluant ainsi l'eau du robinet. Alors dès qu'on se lavait à l'eau chaude dans cette maison, on pouvait ressortir une petite teinture verte gratuite qui arrivait au fil des lavages. Donc pour éviter ces teintures sans consentement, les habitants de la région en sont invités après avec des petits décrets. Ils ont demandé parce qu'ils pouvaient pas localiser quelle maison était à risque. À se laver les cheveux à l'eau froide uniquement parce que c'était l'eau chaude qui détache les.
1: Mais c'est marrant que ça déteigne que sur les cheveux, pas les vêtements. Enfin genre si tu fais de la machine à laver.
4: Si ça déteignait sur les vêtements, mais en fait c'était très léger et ils s'en sont aperçus avec les cheveux en premier.
1: Ouais. Okay.
4: Mais en fait, si ça a un impact sur les vêtements, ça a un impact aussi sur l'alimentation. Parce que tu mets l'eau chaude pour faire tes pâtes, par exemple. Voilà. Donc, finalement, c'était pas un danger. Donc, il n'y a pas eu de souci à ce niveau-là. Il n'y a pas eu de personne qui a eu d'intoxication. Mais ils ont remarqué qu'ils avaient les cheveux verts. Enfin, c'est des touristes surtout. D'abord, ils ont passé un petit séjour dans cette ville et ils sont repartis avec les cheveux verts et ils ont fait une alerte. Voilà. Et donc. Et donc du coup les municipalités recommandent aussi si vous voulez vous laver à l'eau chaude, dans ce cas là achetez une maison plus vieille, parce que les maisons récentes ont ce risque, ils savent pas lesquelles, toutes les maisons récentes.
2: Et ils ont pas résolu le problème?
4: A priori les derniers avis que j'ai reçus, il y a encore des maisons qui ont ce risque, donc il faut faire attention.
1: Moi je pense que c'est Michel, quand il quitte l'usine il éteint et du coup il n'y a plus de traitement de l'eau.
4: C'est possible. Donc voilà, si vous passez dans la ville d'Anderslöv en Suède, il y a des chances que vous en ressortiez dans un Airbnb, vous prenez votre douche et vous ressortiez du séjour avec des cheveux verts. Voilà.
1: Yes.
2: Okay. Ça devrait pas
0: bravo Nicolas. Eh bien, merci Nico. On va passer à la dernière rubrique avec Pauline.
2: Oh là là. Vous trouvez le blind test trop facile? Essayez le giga blind test.
0: Rien qu'avec le spectre là. Pardon.
1: Il a tout cassé. Il a tout cassé.
0: Rien qu'avec le spectre là, j'arrive à savoir quelle chanson c'est.
1: Ah ouais, genre.
4: Bien joué. Si tu y arrives, ça peut être un quiz intéressant. Mais vas-y.
1: Donc oui, le Giga Blind Test, c'est 6 chansons en même temps. Oui, j'ai checké si la caméra était bien lancée, mais je ne vois plus. Du coup.
2: Non, avoir été lancée, elle a été lancée la caméra. Ça y est.
0: I'm back.
1: On revoit bien William, c'est bon. Voilà. Donc oui, le Giga Blind Test, c'est 6 chansons en même temps. Vous allez devoir me donner un titre à la fois, artiste et titre, s'il vous plaît.
2: Ah oui.
1: Sauf si vraiment vous êtes en galère. Et puis on l'enlèvera au fur et à mesure. Et une fois qu'il en reste 2, je veux les 2 en même temps. Nicolas, s'il te plaît, peux-tu commencer à un moment totalement random? Voilà. Vous galérez bien.
0: C'est pas facile, hein. C'est difficile.
1: Il y a de tout en plus, hein, niveau style. Hein. Jouez chez vous, hein, les auditeurs, n'hésitez pas. Oui, Bastien.
3: Il y a Bad Bunny.
1: Il y a Bad Bunny avec quoi?
3: Noé Bayol.
1: Noé Bayol, bien, ouais, c'est Bayol. Le premier.

0: rien à voir.
1: Alors c'est Bad Bunny.
0: Ah. Rien à voir.
1: Bad Bunny avec Noé Bayol. Oui, tu peux enlever donc le premier, Nicolas. Il nous en reste 5. Pareil, relance un moment, ouais, un autre moment.
2: Ah. Ah, j'en ai un.
1: Ah, alors ça a levé la main.
3: J'ai pas, j'ai pas le titre.
2: Attends, parce qu'on peut peut-être s'entraider.
3: C'est le troisième mois de l'année.
2: Ah oui, bah moi aussi je l'ai.
1: C'est
2: alors,
1: le troisième mois
2: attends,
1: de l'année.
2: Bruno Mars avec.
0: Bien joué.
3: Avec la chanson. C'est tout ce que je
2: just
3: connais.
2: Just Might.
1: Oui, ah, bien.
2: Tu vois, fallait la chanter. Just Might.
1: C'est le numéro 2, Nicolas. Alors essaye de trouver le refrain, je sais pas où ce qu'il.
2: Sacré Michel Sardou. On fait que des merdes, je te le dis.

0: Ok, il nous en reste 4. Oula, il y a un petit bug. Non, c'est bon. Il nous en reste 4. Où est-ce qu'on pourrait se mettre? Oui, tu as vu, c'est... Oui, c'était le 2. En plus, c'est bien, vous les faites dans l'ordre. C'est super, c'est pratique.
1: Ah, bah non, bah, quand t'as besoin, tu le demandes. Hein.
0: Oui, à peu près là, Nicolas, ça me paraît bien. Vas-y, quand tu veux.
1: Ah, j'en ai un.
0: Ah, 21.
1: Camaro, Femme Like You.
0: Exactement, c'est le numéro 4.
2: Bravo. Ah, bravo.

0: aurait été
1: l'internat.
0: Ça aurait été super drôle que tu fasses toutes les musiques chantées par ta voix en même temps.
1: J'aurais aimé, mais je n'ai pas eu le temps. Je pense que j'essaierai un jour, mais je n'ai pas eu le temps.
2: Tu as l'organe, mais tu n'as pas le temps.
1: Ouais.
3: Ça avait 50 ans cette chanson.
1: Non, 20.
3: Non, je déconne. Ouais, c'est ça, 80 quelle année ?
1: Ça, c'est 2004, je crois.
2: Ouais.
1: Que
2: ah,
3: ouais.
1: Donc, nous, ça, donc elle a 20 ans, ouais, quelque chose comme ça. Ouais. Après. À peu près, 28. À peu près. Ok, il nous reste 3 titres, donc attention, je n'en veux qu'un.
2: Ah !
1: Oui, Bastien.
3: Gims, Ciel.
1: Gims, Ciel, punaise, je pensais pas que c'était celle-là la plus facile à écouter. Ouais. C'est la troisième, Nicolas.
0: J'ai juste entendu Ciel.

cherche un titre de Gims initial. Ok. Ok, il nous en reste deux, donc là je veux les deux en même temps. Les deux artistes et les deux titres. Ok. Toujours un moment random, parce que le début est trop facile sinon.

0: c'est qu'on entend le moins, je crois que c'est Shakira.
1: Il faut les deux, il me faut les deux.
0: Ah oui,
1: je vais rien entendre tant que j'ai pas les deux.
2: Ils sont engueulés. Hein.
0: Je sais plus comment ça s'appelle.
1: Il y a un titre qui est très récent. Ouais. Et un titre qui est un peu comme Camaro 2006, 2007.
2: C'est la chanson de la Coupe du Monde, celle de Shakira. Là.
3: Comment ça s'appelle, la dernière qui vient de sortir, hein, Bye Bye Die Die, je sais pas quoi.
1: Voilà, bah maintenant vous cumulez toutes les informations.
3: Ne suivez pas les règles. Et t'es chelou, ces machines.
2: C'est chelou.
3: C'est Zao de Sagazan.
1: Non, pas non, pas la même, non.
2: Zao tout court.
1: Ok, alors on cumule les informations. Qui a quoi?
2: Donc Zao avec ses chelous et Shakira avec...
3: Etienne Zao.
2: C'est laquelle de Shakira?
1: Le titre a été
2: la
1: dit.
2: La toute dernière.
3: Die Die, Bye Bye. Bye
1: Die Die, c'est
2: die
1: ça.
2: Die. Donc Die Die de Shakira.
1: Il y a un featuring dessus, mais j'avoue que j'ai pas retenu le nom du featuring. Mais voilà.
2: Donc Die Die de Shakira et c'est chelou de Zao.
1: Exactement.
4: Dur, hein. Mais Shakira, par rapport à l'autre, elle était vachement plus effacée.
1: Bah ouais. Mais voilà. Oui, pourtant sur le graphe, voilà. C'est chelou, c'est la sixième. Nicolas, si tu veux nous mettre un extrait.
5: C'est chelou.
1: Au tout début, je crois, elle chante. Vraiment, avant, non. Avant, vraiment, le tout début.
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1: voilà.
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3: Valentin, il allait toujours l'avoir en concert.
1: Moi, j'adore Zao.
3: Ouais, c'est la seule que je connais, moi.
1: J'adore.
3: C'est la seule que je connais, d'ailleurs.
1: Ah,
2: entre
1: si,
2: entre
1: je
2: Zao
1: te
2: et
1: Kims,
2: je serais plus allé voir Zao, tu vois.
1: Je te promets aussi.
2: Ah, c'est
3: là,
2: Johnny.
3: Elle a fait avec MC Solar, elle a repris Caroline, là, ou un truc, c'est un peu bizarre. Là.
1: Si, oui, Madame Caroline. Non, comment ça, Mais j'aime bien. Enfin, je sais plus le titre exactement, mais oui, ils ont repris Caroline avec MC Solar. Bah, comme si c'était Caroline, justement, qui chantait, je crois.
3: Ouais, c'est ça.
1: Mais oui.
3: J'entends plus tard.
1: Et sinon, la 5, c'est Shakira, avec donc Die Die, le titre de la Coupe du Monde, en effet.
3: Ah, c'est pas foulé, hein.
2: Surtout que là, elle chante pas.
1: Ah, c'est
2: là, c'est pas elle.
4: Là, c'est le featuring.
3: C'est pour ça qu'on a pas reconnu.
2: Ah.
1: Moi, je l'aime bien, cette chanson aussi.
2: Ouais.
1: Je trouve que ça fait bien.
3: Ouais, je préfère Waka Waka. Stamina Mina.
1: Moi, j'aime bien. On reconnaît bien la touche Shakira.
2: Ah, bah oui.

0: Elle doit pas.
1: Et Nicolas va nous le caler.
2: Interprété comme ça.
3: Elle doit pas citer son ancien mari.
2: Non, je pense.
0: Bah surtout qu'il doit pas être à la Coupe du Monde.
3: Vous avez vu quand même qu'elle va être remboursée de l'État espagnol de 60 millions d'euros.
0: Pourquoi?
3: Parce qu'il l'avait alpagué en disant qu'elle payait pas ses impôts en Espagne, je sais pas quoi, qu'elle était pas résidente en fait en Espagne. Une histoire de rester 6 mois.
0: Ouais.
3: Elle a prouvé qu'elle était résidente en fait. Du coup, ils doivent lui rendre 60 millions d'euros.
2: Oh, wow.
0: Bah si elle sait pas quoi en faire, Shakira, je te donnerai mon...
2: Fréquencié, on était plus grands fans.
0: Madonna,
4: on écoute tous les titres.
0: On aime beaucoup. Puis avec toute la SACEM qu'on lui fait, peut bien nous en rendre un peu quand même. La preuve, on vient de lui refaire de la SACEM. Bon,
3: voilà.
2: Ouais.
3: Eh bien, cette émission touche à sa fin.
0: Ah non.
3: La prochaine, peut-être.
2: Peut-être fin juin.
3: Fin juin, on va voir si on peut.
0: Inch'Allah.
3: Hein, avec peut-être je ne sais qui. Qui viendra.
0: Bah, on sera là, nous.
3: Si vous êtes là, vous venez.
0: On sera toujours
3: là. Si vous n'êtes pas là, vous ne venez pas.
0: Bah oui. C'est souvent comme ça que ça se passe.
3: Merci Nicolas, Pauline, Valentin et Bastien.
4: Et William.
0: William.
3: Et moi-même, je me remercie.
2: Voilà. C'est la première fois qu'on finit une émission en avance.
4: Aussitôt,
3: Vous avez un truc à raconter, peut-être vos vacances d'été.
0: C'est pas un truc à raconter.
3: Une petite blague. Non. Petite chanson paillarde.
2: Après, on peut dire que la vidéo sera disponible sur YouTube d'ici quelques jours.
0: Bah oui.
5: Semaine prochaine.
3: Bon, alors ce qui est dommage, c'est qu'on n'aura pas les petites vidéos que nous a Yoven.
2: Et oui,
0: ça c'est mal quand même. Et vous l'avez viré comme un malpropre.
2: Elle a fini son contrat de service civique.
0: Bah forcément.
2: Non, mais oui, parce que c'est vrai qu'il faisait des bonnes petites vidéos de best-of.
0: Yoven, tu nous manques.
2: Et j'avoue que là, personne dans l'équipe n'aura le temps de faire ça correctement.
3: Je pense pas que je serais capable déjà de le faire, mais
2: après oui,
3: c'est du temps quand même.
2: On peut faire la blague, que ce soit toi qui le fasse et on voit ce que ça donne.
3: Oula. Alors,
4: Canva, c'est quelle application ça déjà?
2: Il va nous faire un montage un peu mariage, tu sais, avec
4: toutes les photos.
3: Ah oui, c'est ça, un diaporama avec les fondus là.
5: Les fondus droite à gauche en mosaïque.
3: Les petites étincelles là.
5: Waouh. Des textes pas, en paillettes et tout. Bah oui, mais pour les mariages, ça convient parfaitement.
2: Oui, c'est ça, mais pour une bonne amie, ça colle pas.
3: C'est Jones. Bon, et merci bien à vous, les hurluberlus, et puis à la prochaine.
4: À la prochaine.
3: Allez, ciao, ciao.
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1: Bonjour à toutes et à tous, bienvenue dans Ciné Scié, la rubrique qui vous présente le film qui vous est proposé à la salle Léon Bénardeau de Scié le Guillaume. Et cette semaine, le film qui est en projection, c'est « Chers parents ». C'est une comédie française d'1h26 réalisée par Emmanuel Patron avec André Dussolier, Miu Miu et Arnaud Ducret. Quand Alice et Vincent Gauthier convoquent en urgence leurs trois enfants, la fratrie débarque affolée, craignant le pire. Mais bonne nouvelle, leurs parents ont en fait touché le jackpot. Le problème, ils ne comptent pas leur en donner un centime. On écoute tout de suite la bande-annonce.
2: On arrête de s'inquiéter, ils vont être très bien.
3: S'ils allaient très bien, je leur ai dit les enfants, on va très bien. Pas venez au plus vite, on a quelque chose de très important à vous annoncer.
4: Salut les enfants!
5: On est rentrés!
2: Bon, dites-nous, qu'est-ce qui se passe?
6: On a gagné à la loterie.
7: On a gagné à la loterie, quoi!
8: On a gagné à la loterie.
7: Bah, oui, oui, oui, pardon. Oui.
3: Juste, vous avez l'intention de nous en donner un peu, mais même un tout petit peu?
6: Non. Ah bon?
3: Bah non. Ils ont le droit de faire ça, là.
9: Combien vous voulez? De quelle somme avez-vous besoin pour être heureux?
2: C'est compliqué.
6: Ah non, mais si c'est compliqué, vous pouvez refuser.
3: Non.
9: Ils ont passé une nuit épouvantable.
3: Ils m'ont donné ce que j'ai demandé.
7: T'avais demandé combien?
3: 100 000.
7: 100 000 euros?
3: 100 000 euros!
9: Finalement, c'est assez jouissif, ce petit côté Rockefeller. Sentiment de pouvoir, de domination même.
6: Tu fais une hypoglycémie.
3: C'est gaffe!
2: 150 millions?
3: La loterie, mon cul!
7: Oh, les gros bâtards!
3: Ils ont filé un pourliche de voiturier!
9: On vous a donné 100 000 euros à chacun!
6: Vous êtes sous le choc, mais c'est normal!
3: On ne savait pas que vous aviez gagné le PIB du Burkina Faso, maman!
9: Je me demande si on n'a pas un petit problème d'autorité.
1: Projection le vendredi 29 mai à 20h30 et le dimanche 31 mai à 18h. Je vous rappelle que ce film vous est proposé par la mairie de Scié Cinéambule pour un tarif unique de 5 euros avec une carte de fidélité gratuite qui vous permet de bénéficier d'une place au bout de 10 entrées. Ce Ciné Scié se termine et je vous dis à la semaine prochaine.
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0: Bonjour à toutes et à tous, bienvenue dans cet agenda qui fait le tour des événements à venir dans les prochains jours sur CIE et c'est...
1: 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T'écoutes Fréquence CIE? Mais c'est une radio associative, c'est dépassé.
2: Mais pas du tout, c'est toi qui es dépassé, ils sont sur Twitch maintenant.
1: Sur Twitch? 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
2: Oui mais ils retranscrivent leur émission en direct sur Twitch.
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2: 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Ils arrivent avec plein de nouveautés. D'ailleurs je te laisse, la bande à Oui Oui va commencer.
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2: Bonsoir à tous. Le bilan de la canicule de ces derniers jours. Plus de la moitié de la France a connu au moins un record mensuel de chaleur, annonce Météo France. Nous n'avons jamais connu un mois de mai aussi chaud. 11 départements sont toujours en vigilance orange canicule. Le phénomène devrait prendre fin dimanche. Trop de morts sur les routes. La mortalité routière en hausse de 2,4% l'an passé en France avec plus de 3500 décès. Un bilan décrit comme un choc par le ministre délégué auprès du ministre de l'Intérieur. En métropole, les statistiques mettent en évidence que la vitesse excessive ou inadaptée constitue le premier facteur d'accident devant l'alcool, l'inattention et les stupéfiants. La route n'est pas un espace de transgression, c'est un espace de responsabilité collective, martèle le ministre, appelant à la conscience de chacun. Elle est accusée d'avoir organisé le meurtre de son époux. Une femme est jugée à partir d'aujourd'hui devant la cour d'assises de l'Oise. Elle aurait assassiné son mari il y a 5 ans, en plein divorce, avec l'aide de 3 hommes, dont un amant. La suspecte a déjà été condamnée il y a quelques années pour des faits d'escroquerie et d'usurpation d'identité. L'ambassadeur russe en France, convoqué aujourd'hui au ministère des Affaires étrangères après la chute d'un drone russe sur un immeuble en Roumanie, faisant 2 blessés légers. Un acte condamné avec la plus grande fermeté par le Quai d'Orsay. 15 enfants tués au Liban en une semaine et 62 autres blessés, les chiffres de l'UNICEF. Israël poursuit ses frappes sur le territoire libanais malgré le cessez-le-feu. L'armée israélienne qui combat le Hezbollah a intensifié ces derniers jours son offensive terrestre et aérienne. Depuis le début du cessez-le-feu le mois dernier, l'UNICEF dénombre 55 enfants tués et 212 autres blessés. Et puis le tennis à Roland-Garros, un seul Français sur le court aujourd'hui. Quentin Alice affrontera le numéro 3 mondial Alexander Zverev ce soir. Objectif atteindre les 8e de finale. Tout à l'heure, la numéro 3 mondiale et quadruple vainqueur de Roland-Garros, Iga Świątek, s'est qualifiée en 8e de finale après avoir éliminé sa compatriote polonaise Magda Linette. Voilà pour l'essentiel de l'actualité. Excellente fin d'après-midi.
3: 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Bonjour à tous et à toutes, j'espère que vous allez bien. Bienvenue sur Fréquencillon ce vendredi 29 mai. J'espère que vous étiez là tout à l'heure pendant la bande à Oui. Vous pourrez la retrouver évidemment sur les plateformes, sur nos réseaux, d'ici, je pense, le début de semaine prochaine. Voilà, laissez-nous le temps de monter tout ça. On va essayer de mettre la vidéo en même temps. Et sinon, on postera en deux temps, d'abord l'audio, puis la vidéo. Mais en tout cas, tout ça sera disponible, ne vous inquiétez pas. Aujourd'hui, eh bien, on est vendredi, donc qui dit vendredi dit sortie musicale. On va faire un tour des sorties musicales, mais avant cela, on va écouter une interview au sujet du festival Festirock qui a lieu ce week-end à Mamers, le 30 mai, donc c'est samedi soir, de 17h à minuit. Il y aura programmé à ce festival Jaja, Lady Morose, Excalibur, Palladium et Muxlug. Désolé si je prononce mal les noms des groupes. Et William les a eu tous ou presque en interview. Et donc je vous propose qu'on écoute l'interview de Excalibur ce soir, avant ce festival justement qui a lieu demain.
4: Bonjour à toutes et à tous, bienvenue sur Fréquencier. Nous sommes en compagnie de Fred du groupe Excalibur. Bonjour.
5: Bonjour.
4: Alors Fred, merci de répondre à nos questions. Je sais que vous êtes en pleine répète.
5: Ouais, voilà, merci de l'appel.
4: Excalibur, alors on en parle bien sûr. Vous êtes en tournée actuellement, c'est ça?
5: Oui, voilà. Alors là, on a quelques dates dans l'Indre-et-Loire, la Mayenne, dans tout ce secteur-là, sur mai-juin.
4: Jusqu'à septembre, hein, je vois ça.
5: Et après, ça continue. Oui, après, on s'en va plus dans le sud, on s'en va plus vers l'ouest. Mais pour le moment, c'est ça. Ouais. Ouais, pour le moment, on est surtout sur place.
4: Tous les festivals, hein, y en a un paquet forcément en été. Et puis, bien sûr.
5: De belles dates cette année, oui.
4: Voilà. Et puis, on parle surtout parce que vous allez venir au Festirock le 30 mai. Voilà. Donc, à Mamers, hein, donc juste à côté, pas loin de Ciel-Guillaume. Oui. Avant, est-ce qu'on peut parler de votre groupe Excalibur? Est-ce que vous pouvez me parler un peu de ce groupe qui en compose les membres et ce que vous faites comme musique?
5: Alors Excalibur, c'est un peu la rencontre de deux histoires. Hein. On est deux dans le groupe, et même peut-être trois, on va en parler après, mais on est Ludo, le violoniste, et moi, on a joué dans Crêpe au Sucre, qui a été très connu dans le secteur, et ailleurs. Et ça s'était arrêté il y a une dizaine d'années. Et Florian, le chanteur lead, en fait, il était dans un groupe qui s'appelait Excalibur, et qui était un petit peu la rencontre du traditionnel et du ska, et du reggae, etc. Et donc, il était fan de Crépusuc, et il a été déçu que Crépusuc s'arrête. Donc un jour, il a dit à deux copains, et si on remontait ce répertoire-là avec des nouveaux musiciens, voire d'anciens, ils ont commencé sans nous. Et puis, ils nous ont appelés après, Ludo et moi, et donc on s'est rajoutés, quoi. Et donc, c'est un peu la rencontre du trad breton, du rock, et puis voilà la petite histoire du groupe qui était originaire plus du reggae, quoi.
4: D'accord, c'est il y a combien de temps ça, cette fusion?
5: Alors c'est il y a 7 ans maintenant.
4: Ah oui, d'accord, ok. Donc maintenant vous êtes 50 sur scène? Non, quand même pas.
5: non, on rallonge pas trop. Bah après ça dépend aussi des capacités d'accueil, donc on s'est limité à 6, ce qui est déjà pas mal, hein.
4: Ouais, d'accord, ouais. Donc et c'est du vous dites du rock celtique festif, c'est ça?
5: C'est ça, oui. Donc, c'est toujours en français, quelquefois en breton.
4: Ouais.
5: Et c'est vraiment. Alors, il y a une influence traditionnelle, mais c'est pas du tout de la musique traditionnelle. Il y a quelquefois un thème traditionnel, ce que je représente avec les cornemuses, avec les bombardes, avec les flûtes, flûtes irlandaises en l'occurrence. Et donc, et après, on met deux bonnes guitares électriques, une basse, une batterie, et ça met la patate, en fait.
4: Je pense que c'est ce qu'attendent surtout les gens quand ils viennent dans ce genre de festival, hein, comme le festival.
5: Ouais, il y a des chances. J'ai regardé un petit peu la programmation. Je pense que ça, faut que ça bouge.
4: Oui, absolument. Donc vous passez aux alentours de 21h, hein, c'est ça?
5: 21h.
4: C'est ça. Et c'est à quoi, une heure à peu près?
5: Une petite heure, oui.
4: Bon, bah, c'est cool. Au niveau de donc votre actu, on a dit, hein, vous êtes en tournée là jusqu'au mois de septembre. Vous avez plusieurs dates, hein, en joie en Sarthe. Hein. C'est plutôt une bonne chose. Et quelle est sinon votre actualité après? Est-ce que vous êtes sur un album, sur quelque chose?
5: Alors pas formellement, mais on a qui ne sont pas encore enregistrées. On a quelques chansons qui ne sont pas encore enregistrées. Donc on n'est pas loin. On sent bien quand on commence à avoir, quand on va approcher de la dizaine de chansons, on va se dire on en écrit deux de plus, on a un album, quoi. Donc ouais. Je pense que ça ne saurait pas tarder.
4: D'accord, bah, c'est super. Donc Excalibur, je vois votre site, où est-ce que j'ai vu, www.excalibur.fr, on peut suivre toute votre actu.
5: Tout à fait, et puis sur les réseaux sociaux.
4: D'accord.
5: J'ai pas les adresses en tête, mais
4: oui, on voit sur Facebook notamment, ou certainement Instagram.
5: Voilà.
4: On peut trouver facilement à Excalibur, c'est e2skalibur.fr.
5: Voilà. Excalibur. Voilà. Donc une fois que vous avez mis e2sk, vous êtes à peu près sûr de tomber sur nous.
4: Oui, voilà, c'est ça. Donc qui écrit, qui compose chez vous les titres, comment ça se passe? Bien, je suppose.

0: dans les détails, mais il n'est pas disponible pendant au moins 4 mois. Donc voilà, ça a été un choc pour lui et dans une moindre mesure pour nous, hein, parce que bon, c'est pas nous qui l'avons mal. Mais on s'est dit, avec tout le travail qu'on a fait, tout le travail qu'il a fait pour amener le groupe jusque-là, on ne va pas laisser tomber les gens, les organisateurs. Ils nous avaient réservé plusieurs mois à l'avance, donc leur dire 3 semaines, un mois et demi avant le concert, on ne vient pas, c'était pas sympa. Et puis le public. Et donc on a repris le flambeau, Adrien, guitariste, et puis moi, on s'est partagé les chansons. Et on a même la chance que le bassiste nous chante une chanson. Donc voilà, c'est moite-moite plus un, quoi.
1: Bon, bah, ok, bah, ça, en tout cas, on lui souhaite un bon rétablissement, évidemment.
0: Oui, voilà. On se tient au courant, on vous dira dès qu'il revient. On va peut-être même un concert pour fêter son retour. Ah.
1: Comment vous avez connu Festirock? C'est eux qui vous ont contacté ou c'est vous qui les avez contactés?
0: Je crois que c'est un contact assez ancien qui s'était pas vraiment formalisé l'année d'avant, donc ils entendent parler du fait qu'on est passé pas loin, donc ils nous demandent des nouvelles, ouais. Et puis bon, ça s'est conclu, quoi.
1: Ok, très bien. Donc là vous êtes en répète pour votre tournée en général, je suppose, hein, bien sûr.
0: Bah là, on fait des petites modifications d'arrangements pour tenir compte des changements de chanteurs lead. Et puis, sinon, le programme est déjà bien rodé, hein, parce qu'en particulier, on a fait Falcombe au Saulnières en mars. Donc, ça a déjà bien marché, tout marche, quoi.
1: Ouais, je vois que vous faites la Saint-Patrick, c'est ça aussi, pas mal de festivals comme ça.
0: Ah bah oui, on est toujours, on a toujours plusieurs dates à la Saint-Patrick, oui. C'est le passage obligé.
1: Très bien, on va se quitter avec un de vos titres, hein, Fred, et puis bah, nous, on vous souhaite bien sûr plein de monde pour le Festirock, hein, au 30 mai, à Place République de Mamers, hein, bien sûr, c'est 17h à minuit, vous passez aux alentours de 21h, et puis bien sûr, ça commence à 17h45, voilà. jusqu'à la fin. Et puis ce concert est gratuit, on le répète, hein, donc c'est compliqué d'avoir quand même des concerts qui soient encore gratuits de nos jours, hein, avec les subventions parfois qui partent, on ne sait pas.
0: Oui, je crois qu'on peut participer quand même si c'est gratuit, oui, c'est quand même sympa de donner quelque chose à
1: en fait. Oui, absolument. Très bien, merci beaucoup Fred, et puis bonne continuation, bonne répète.
0: Hein, voilà, peut-être à bientôt le jour du concert.
1: Ça marche, je pense, oui, voilà. Donc merci. Super. Bien et bonne continuation à vous. Alors.
0: Merci, à bientôt.
1: Au revoir. Et on termine donc cette interview avec un titre d'Excalibur, Sauver ou mourir.

d'Excalibur qui était donc en interview avec William, enfin Fred, un des membres du groupe d'Excalibur qui était en interview avec William, et ça s'est suivi par ce titre du coup. Donc Excalibur, vous pourrez les voir en concert demain à 21h à Festirock. Voilà, c'est toute la soirée demain, Festirock à Mamers, place de la République, pardon. Et leur petit, comment dire, le mot d'ordre, c'est donne ce que tu veux, ce que tu peux. Donc voilà, c'est-à-dire que c'est pas forcément payant, mais c'est pas pour autant gratuit à 100%. C'est-à-dire que, évidemment, en fait, comme beaucoup d'événements gratuits, c'est à prix libre. Si vous pouvez donner un petit quelque chose, c'est toujours ça de gagner, c'est toujours ça de positif. Et c'est toujours ça qui peut encourager, en plus de votre venue, encourager justement à continuer de déployer les événements. La Festirock, c'est la 8e édition. Si je ne me trompe pas, ça faisait un petit moment que c'était en pause, si je ne me trompe pas. Hein. Donc là, ils reviennent justement avec cette édition. Et avec 3, 4, 5 groupes à vous présenter. Je ne sais pas si l'école de musique jouera toujours, parce que c'était sur l'affiche, mais j'avais entendu parler qu'il y avait un des événements qui avait bougé au niveau des horaires, etc. Donc je ne sais pas si l'affiche est toujours, que j'ai sous les yeux, est toujours d'actualité. Mais en tout cas, on vous promet une belle soirée à Festirock demain, le samedi 30 mai. Malheureusement, moi, je ne pourrai pas y être. Je serai en région parisienne, je serai à Saint-Denis pour mon étape de roller derby. Si vous aimez le sport, si vous avez envie de découvrir ce qu'est le roller derby, n'hésitez pas à vous connecter demain sur YouTube sur la chaîne de Paris Roller Derby. Vous aurez justement plein de matchs à regarder en direct, et puis moi je jouerai avec mon équipe à midi. Voilà, si jamais vous avez envie de nous regarder, c'est samedi et dimanche. Nous on joue les deux jours à midi, c'est assez pratique comme ça à retenir. Voilà, si jamais ça peut nous apporter un peu plus de soutien, et puis si vous avez envie de vous découvrir un sport, si vous êtes curieux, bah, n'hésitez pas à regarder ce qu'est le roller derby. C'est un très beau sport, moi j'aime beaucoup. C'est un peu comme le rugby, enfin non, c'est juste qu'il y a autant de contacts que rugby, je pense, quoique on se plaque pas non plus, on ne s'attrape pas pour se plaquer, mais on se pousse un petit peu gentiment, et puis on essaye de faire passer notre étoile et qu'elle gagne le plus de points possible. Bref, on n'est pas là pour parler de ça, on est là pour faire un tour des sorties musicales. Alors j'en ai beaucoup moins que la semaine dernière, donc peut-être qu'on finira justement avec une chanson de la semaine dernière, quoique, parce que là déjà avec l'interview, il est déjà 17h17, voilà. Faites un vœu pour quelqu'un si vous avez envie. Sur les heures pile, des fois on fait ça, 17h17, 12h12, etc. Voilà. Chacun a ses habitudes là-dessus, ses traditions. Bref, commençons notre parcours des sorties musicales avec un nouveau titre de Yoa qui s'appelle, le nouveau titre, Yao, tout simplement.

Yoa avec son nouveau titre Yao, c'est sorti aujourd'hui et ça fait partie de son nouvel album La Favorite Suite et Fin. C'est donc une réédition de l'album La Favorite qui était sorti justement, je cherchais la date originale parce qu'il y avait déjà une petite réédition. L'album était sorti en janvier 2025, donc il y a un peu plus d'un an, puisque nous sommes en 2026, et oui, ça me fait bizarre aussi, mais on est en 2026. Et donc voilà, La Favorite, vous avez quelques nouveaux titres de sortie déjà, et sinon l'album, la réédition sortira le 12 juin. Donc voilà, il faut attendre une dizaine de jours encore. Et vous avez déjà pas mal de titres qui sont sortis. Alors déjà, vous avez tous les titres pardon, de l'album original. Et vous avez en plus de cela quelques titres qui étaient déjà, enfin qui sont déjà sortis comme Yao que l'on vient d'écouter. On poursuit avec Wamen, une artiste que j'ai découvert sur les réseaux. Peut-être vous l'avez déjà entendu aussi sur les réseaux. Elle a un nouveau titre qui s'appelle Maman. Et en plus, ça tombe bien puisque c'est la fête des mères ce week-end.

Maman, le nouveau titre de Wamen. On poursuit avec Isote qui a une voix peut-être pas la même, mais qui se rapproche. Enfin, je trouve qu'il y a des tonalités qui se rapprochent avec la voix de Wamen. Et donc Isote, un nouveau titre, Now or Never.

Now or Never, le nouveau titre de Is. On poursuit justement, on parlait voix française, on parlait voix féminine, une voix française féminine très connue qui n'a plus rien à prouver aujourd'hui. Il s'agit de Mylène Farmer, elle a un nouveau titre. On l'a écouté dans la bande à oui, mais je vous propose qu'on le réécoute ici. C'est à qui le tour ?

C'est à qui le tour, le nouveau titre de Mylène Farmer sur Fréquencier. On poursuit toujours sur des belles voix françaises, sur des voix féminines, avec Anne Silla et son nouveau titre FOMO.

Anne Silla qui nous met son FOMO en musique. Le FOMO, si vous l'avez pas compris justement avec la chanson, c'est le fear of missing out, c'est la peur de rater quelque chose. Voilà, c'est pour ça qu'elle parle de ça, de je te suis sur les réseaux, je vis ma vie en FOMO, je vis ta vie en FOMO, je ne sais plus dans quel sens elle dit les paroles, mais voilà, c'est ça, c'est j'ai peur de manquer quelque chose et du coup je le fais que de le regarder sur les réseaux et au final on en vient à plus faire cette chose qu'on pourrait faire si on ne passait pas notre temps justement sur les réseaux. Je dis nous parce que je m'inclus totalement dedans. On va poursuivre, voilà, je m'étouffe encore une fois. Vraiment, décidément, je ne fais que m'étouffer cette semaine. On poursuit avec Adèle Castillon, l'été avec toi, justement. Mais justement, l'été arrive, Adèle. Attention, laisse-nous le temps de profiter du printemps.

été avec toi, le nouveau titre de Adèle Castillon. Elle fait très bien, je trouve, les titres un peu, bah justement, un peu nostalgiques de l'été. Cette année, enfin, l'été dernier était sorti en boucle pour justement le GP Explorer. Je crois que c'était en 2025, hein, si je ne me trompe pas. Et je trouve que pareil, c'était vraiment ce truc un peu nostalgique, mais à la fois, mais sans être triste. Vous voyez, nostalgique, mais sans être triste, et qui donne envie justement de l'été qui suit. Et donc, bah, l'été, là, il arrive tout gentiment. Mais là il s'est bien montré là il a bien dit attention, c'est bientôt mon tour, voilà. Mais voilà, les orages approchent aussi, malheureusement les orages approchent aussi. Bon, en tout cas, on aura eu du beau temps, on pourra pas se plaindre de ça sur la fin du mois de mai. Le début du mois de mai était compliqué, mais bah, ça aurait été un mois de mai compliqué dans tous les sens du terme, parce qu'on serait passé de la pluie à même rallumer le chauffage parfois au début du mois de mai pour certains, et mettre les ventilateurs. Vous entendez peut-être le mien d'ailleurs au loin, j'essaye de le mettre assez loin pour pas qu'il s'entende trop dans le micro, mais sinon il fait trop chaud. Je suis désolée, sinon il fait trop chaud pour moi à la radio. Donc voilà, on s'adapte, on est humain, on est là pour s'adapter évidemment. Bref, je parle, mais poursuivons avec Mika et son nouveau titre Cœur Stone.

Mika et Stiletto sur ce titre Curstone, et on va poursuivre avec quoi? Non, je m'aperçois que je dis tout le temps poursuivre et j'essaye de trouver un autre mot, et au moment où j'essaye de trouver un autre mot, il y a poursuivre qui sort. Voilà, je suis désolée, hein. C'est l'éthique de langage, c'est comme ça. J'essaye de travailler dessus, mais poursuivre, il me poursuit justement, il me poursuit partout ce mot, je n'arrête pas de l'utiliser. Continuons avec Ariana Grande, Hate That I Made You Love. Love me d'ailleurs, j'avais oublié un mot.

hate that I made you love me. Je déteste avoir fait m'aimer. Je crois que c'est ça, hein, si je me trompe pas dans la traduction. On est là-dessus. Le nouveau titre de Ariana Grande. Je suis passée sur l'anglophone d'ailleurs, mais en fait, il me restait du francophone encore à vous présenter aujourd'hui. C'est pas grave, on va voguer dans les tréfonds. Non, dans les tréfonds des sorties. Et une nouvelle sortie qui sent l'été. Le nom sent l'été aussi, c'est Bob Sinclair. Et Bob Sinclair, il nous fait souvent danser assez facilement avec What I Want Is You. 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

Bob Sinclair et Fireball, What I Want Is You. Osez me dire que vous n'avez pas dansé un petit peu, osez me dire que vous n'avez pas tapé du pied, hoché de la tête un petit peu. Un tout petit peu quand même, un tout petit peu. On continue avec Petit Biscuit que j'aime surnommer maintenant Gros Gâteau. Je ne suis pas seule surnommée comme ça, c'est parce qu'il est passé de Petit Biscuit à l'époque qu'il était tout gringalet, tout fin, jeune adolescent de 16 ans, je crois à l'époque quand il s'est fait connu, quand il s'est fait connaître, je ne sais même plus parler. Et aujourd'hui, c'est un grand garçon, un grand gaillard qui... Décidément, je vais mourir à l'antenne. Je pense que je vais m'étouffer à l'antenne. Enfin bref, maintenant c'est un grand gaillard qui pousse à la salle, comme on dit, et qui est très musclé, très carré. Et donc voilà, souvent sur les réseaux, les gens l'appellent Gros Gâteau maintenant. Bref, il s'agit du nouveau titre de Petit Biscuit, Midnight Sky. Et c'est la partie 2. Est-ce que c'est lié à une série, quelque chose comme ça? Peut-être non, je n'ai pas l'impression. C'est juste que le titre s'appelle Midnight Sky. Hein, c'est ça, hein, Midnight Sky, partie 2, Movement. Ça fait partie de l'album Movement qui est sorti. Aujourd'hui justement, on en parle après.

Midnight Sky Party 2, c'est le titre qui est sorti aujourd'hui. Ça fait partie de l'album qui est sorti aujourd'hui, Movement. Un album de 15 titres pour Petit Biscuit, que vous pouvez d'ailleurs voir justement quand je vous disais Gros Gâteau maintenant. Vraiment, il a pris en carrure, c'est impressionnant, en quelques années. En même temps, il s'était un peu réfugié en ermite dans son coin. Et là, donc, il sort de nouveaux sons, il sort de nouvelles choses. Un nouvel album donc, est sorti aujourd'hui, 15 titres. 45 minutes de pur son électro, voilà, à aller écouter si vous aimez bien tout ce qui est dans ce genre-là. Je regarde s'il y a des featuring avec des personnes que vous pourriez connaître, à part le titre avec Amixem, qui avait fait l'objet d'une vidéo, d'ailleurs sur la chaîne d'Amixem, youtubeur français qui est de Angers, donc qui est pas très loin d'ici, en vrai, par rapport à tous ceux qui sont en région parisienne. Angers, c'est un petit peu moins loin. Voilà, par ce titre-là, peut-être que vous aviez déjà entendu, sinon le reste, les autres featuring, je pense qu'ils ne sont pas très connus, ils doivent être du monde de l'électro, je pense, ou alors malheureusement c'est moi qui ne les connais pas, et dans ce cas-là je m'en excuse. On poursuit avec quoi donc? Il est bientôt temps pour nous de se quitter, donc il va falloir que je sélectionne un titre, un ou plusieurs titres. On va pouvoir peut-être encore en mettre deux. Qu'est-ce que l'on peut encore écouter si je réfléchis bien? Est-ce que Tiesto, ça va pas être trop violent? J'ai, parce que des fois Tiesto c'est super, c'est électro cool, et des fois c'est un peu trop techno, quoi. Mais bon, en même temps, on était sur l'électro. Peut-être qu'on va continuer là-dessus, justement, avec Tiesto. Don't Lose Your Head, c'est le titre que l'on va écouter. Et il y a aussi Olivia Sebastianelli. Voilà, Sebastianelli, pardon. Le titre, le nom de l'artiste qui est avec Tiesto sur ce titre. 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

Tiesto et Olivia Sebastianelli sur ce titre Don't Lose Your Head. Ça va, en vrai, c'était un peu plus électro que Petit Biscuit, mais c'est, ça allait encore, je trouve. Je, par rapport à d'autres titres que peut faire Tiesto, ça allait encore. C'est encore sur du club assez classique, j'ai envie de dire. Voilà, on n'est pas encore sur la techno, ça va encore. Parce que voilà, pour le commun des mortels, ça va encore. C'est pas encore trop violent, on va dire, comme musique. Bref, il est temps pour moi de vous quitter. Et oui, ça y est, on se retrouve lundi à 17h pour une autre Happy Hour. Demain, vous avez le coin des concerts, le dernier de l'année. Et on se retrouve lundi donc pour une autre Happy Hour. Et on va se quitter avec le titre de Ben PLG, Toujours un gamin. C'est sorti aujourd'hui également. Bonne journée à tous et à toutes. Bon week-end à tous et à toutes sur Fréquence 6, bien sûr.

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2: Bonsoir à tous. Un mois de mai historiquement chaud. Plus de la moitié de la France a connu au moins un record mensuel de chaleur ces derniers jours. 11 départements sont toujours en vigilance orange canicule. Le phénomène devrait prendre fin dimanche. Des températures inquiétantes pour l'agriculture. Face à cette première vague de chaleur très précoce, avant même le début de l'été, la production française risque de souffrir. Et à tous les niveaux, comme l'explique Ronan Groussier, responsable agriculture au sein de l'association Réseau Action Climat.
3: Ces épisodes de chaleur, ils ont un impact fort sur les cultures. En les brûlant ou en ralentissant la croissance de certaines cultures, ça va poser des questions d'arbitrage entre est-ce qu'on irrigue fortement maintenant, quitte à puiser dans les réserves qui servent à passer l'été. On verra aussi dans le temps quelles seront les conséquences concrètes, avec probablement des rendements moindres sur les céréales, probablement des fruits plus petits, probablement des vendanges plus précoces. On a aussi un impact fort sur les animaux, les troupeaux. Ça peut être jusqu'à moins 20% de production de lait pour les vaches qu'en qualité avec du lait moins protéiné, avec des œufs plus petits par exemple.
2: Le réseau Action Climat souligne également l'impact des canicules pour la santé des agriculteurs et des ouvriers agricoles, parmi les professions les plus exposées à la chaleur. Patrick Bruel ne participera pas à la tournée des Enfoirés. Le chanteur, visé par plusieurs plaintes pour viol et agression sexuelle, explique se retirer pour éviter de placer la troupe dans l'embarras. Patrick Bruel est un pilier des Enfoirés depuis 1993. Le collectif féministe Nous Toutes annonce une manifestation le 16 juin à Paris pour le premier concert de la tournée de Patrick Bruel. L'ambassadeur russe en France, convoqué aujourd'hui au ministère des Affaires étrangères après la chute d'un drone russe sur un immeuble en Roumanie faisant 2 blessés légers. Un acte condamné avec la plus grande fermeté par le Quai d'Orsay. Et puis en foot, quelle sera la dernière équipe à jouer en Ligue 1 la saison prochaine? Réponse ce soir après leur nul 0-0 en barrage aller. Nice et Saint-Etienne se retrouvent à l'Allianz Riviera pour le barrage retour à 20h45. Voilà pour l'info, excellente soirée.
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Bienvenue dans ce quatrième numéro de Parental Advisory, émission consacrée au rap old school américain pour ce numéro. Et on commence avec Africa Bambaataa et le titre Planet Rock, qui comme son nom ne l'indique pas, c'est bien un morceau rap que l'on va écouter. Ce titre sorti en 1982, le morceau reprend sans sampling la mélodie de Trans Europe Express de Kraftwerk, ainsi que la base rythmique de Numbers du même groupe, reproduite à l'aide de boîtes à rythme, instrument encore rarement utilisé au début des années 1980.

Eric B. and Rakim est un groupe de hip-hop américain originaire du quartier du Queens à New York, actif entre le milieu des années 1980 et le début des années 1990. Le duo est particulièrement connu pour son premier album, Paid in Full, considéré par la presse spécialisée comme l'un des plus grands albums de l'histoire du hip-hop. Le site web abode.com classe Eric B. and Rakim parmi les 10 plus grands duos de hip-hop de tous les temps. On écoute I Ain't No Joke.

Just Ice, de son vrai nom Joseph Williams Jr., est né le 22 juin 1962 à Brooklyn, à New York. Il est l'un des premiers rappeurs à avoir affiché une attitude agressive dans ses chansons rap hardcore ou gangsta rap, sans tomber toutefois dans la vulgarité. Il est considéré par la presse spécialisée comme un pionnier du gangsta rap.

Run DMC est originaire du quartier Edolis, dans l'arrondissement du Queens, toujours à New York. Formé dans les années 1980, il s'agit d'un groupe précurseur du rap hardcore. Le groupe n'est plus actif depuis 2002 en raison de la mort de Jam Master Jay. Run DMC est un groupe qui a fait évoluer le rap au fil des années. Il est le premier groupe de rap récompensé, le premier à passer sur MTV et surtout le premier à se faire un nom auprès du grand public qui le considère comme un groupe incontournable des années 1980.

Salt and Pepper, originaire aussi du Queens à New York, le groupe composé de Cheryl Salt James, de Sandra Pepper Denton et à l'origine de Latoya Hanson, remplacée par Dedra, DJ Spinderella. Ce groupe formé en 1985 est l'un des premiers groupes de rap féminin. Au fil de leur parcours, Salt and Pepper remporte 5 prix, un Grammy Award dans la catégorie de meilleure performance d'un groupe en duo en 1995, un MTV Video Music Award dans la catégorie meilleur clip dance en 1994, un MTV Video Music Awards dans la catégorie meilleure chorégraphie d'une vidéo et un MTV Video Music Award dans la catégorie meilleure vidéo de R&B en 1994 toujours, un MTV Video Music Award dans la catégorie meilleure vidéo de R&B.

Cooley D, de son vrai nom J.C. B. Weaver Jr., né le 22 juin 1962 à Philadelphie en Pennsylvanie, est un rappeur acteur américain. Cooley D s'associe à DJ Code Money au milieu des années 1980. Ses paroles reflètent le réalisme urbain, la violence, le sexe, faisant de Cooley D l'un des premiers rappeurs gangsta. Il participe aussi au documentaire de 1986 Big Fun in the Big Town. Il adopte plus tard un style d'afro-centrique, amenant la culture afro-américaine au hip-hop aux côtés de rappeurs comme KRS-One, What Does It Mean et le titre à venir.

Edward K. Archer est un rappeur producteur américain. Ed est peut-être mieux connu pour les chansons I Got It Made, que l'on va écouter juste après, Think About It et I Am The Magnificent, de son premier album Youngest In Charge, sorti en 1989 alors qu'il n'avait que 17 ans.

Les Ultra Magnetics MCs, originaires du Bronx, se forment dès le milieu des années 80 sous l'impulsion de Kool Keith et CG, les deux leaders, avec à leur côté T.R. Love et Mo Love. En tant que leader, Kool Keith est le rappeur principal accompagné de CG, qui est également le producteur du groupe. Mo Love a quant à lui plutôt un rôle de DJ, alors que T.R. Love est plutôt le producteur exécutif, même si quelques couplets de ce dernier viennent se glisser par-ci par-là. Dès 1985, le groupe sort quelques singles, plutôt acclamés par la critique, notamment Ego Trippin' qui figure sur l'album, ce qui leur vaudra la confiance de Next Plateau pour un album qui arrivera finalement en 1988.

Family Affair est le single majeur de l'album No More Drama de la chanteuse Mary G. Blige, sorti en 2001. Il a été écrit par Mary G. Blige, son frère Bruce Miller, Kamara Kamban, Michael Elizondo et Dr. Dre pour son cinquième album studio No More Drama, sorti en 2001. La production a été supervisée par ce dernier. Family Affair est une chanson qui intègre des éléments de hip-hop et de R&B.

0: The Notorious Big, également surnommé Biggie Smalls de son vrai nom Christopher George LaTorre Wallace, né le 21 mai 1972 à New York et mort assassiné le 9 mars 97 à Los Angeles. C'est un rappeur, chanteur américain, personne phare du rap new-yorkais des années 1990. Il se classe 3e MC de l'histoire par MTV en 2006. Il est considéré comme l'un des plus grands rappeurs de tous les temps. On écoute tout de suite Nasty Girl.
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0: Warren G, de son vrai nom Warren Griffin III, né le 10 novembre 1970 à Long Beach, en Californie, est un rappeur, chanteur, producteur et acteur américain, demi-frère du Dr. Dre et ancien membre du groupe 213 avec Snoop Dogg et Nate Dogg. Il publie son premier album solo Regulate en 1994, qui s'est classé premier au top R&B hip-hop album et deuxième au Billboard 200 et a été certifié triple disque de platine par la Recording Industry Association of America le 1er août 1995.
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50 Cent, de son vrai nom, Curtis Jackson, né le 6 juillet 1975, toujours dans le Queens à New York. Rappeur, chanteur, producteur de musique, acteur, compositeur et homme d'affaires américain, Jackson se lance dans la vente de drogue à l'âge de 10 ans, c'est pas bien. Puis, dans une carrière musicale en 2000, période durant laquelle il est blessé par balle. Après la publication de sa compilation Guess Who's Back, en 2002, 50 Cent est découvert par Eminem et signe sur Shady Records, Aftermath Entertainment et Interscope Records. Avec l'aide de Eminem et du Dr. Dre, qui a produit en 2003 son premier album sur le label majeur Get Rich or Die Tryin', Jackson est devenu le rappeur le plus populaire du moment et participe au collectif de rap East Coast G-Unit.

0: Et bien voilà, ce numéro 4 de Parental Advisory se termine et on se retrouve la prochaine fois, ou pas.
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